0: Il est 5h sur Nostalgie, tous les tubes 80, le temps de faire chauffer la cafetière, la bouilloire, voici 2 minutes d'infos. Bonjour Patrice Pavot.
1: Bonjour Julien, bonjour à tous. La canicule commence doucement à reculer par le nord-ouest. Après plusieurs jours de forte chaleur, une amélioration est attendue dès aujourd'hui. Malgré tout, 14 départements restent placés en vigilance orange, du Morbihan à la Gironde ou encore à Paris. Les températures dépasseront encore largement les 30 degrés dans de nombreuses régions. Météo France prévoit cependant une baisse progressive du mercure. Samedi, la canicule continuera de régresser par l'ouest. Il fera encore très chaud du centre nord-est à la vallée du Rhône. Le gouvernement lance vendredi un vaste comité interministériel contre le narcotrafic. Il s'agit de mobiliser l'ensemble des ministères dans ce que l'exécutif qualifie de guerre contre la criminalité organisée. 12 ministres participeront à cette première réunion autour de Sébastien Lecornu, de la prévention à la justice en passant par la lutte contre le blanchiment. Tous les leviers doivent être mobilisés face à la recrudescence des violences liées au trafic de drogue. Un possible accord se dessine entre les États-Unis et l'Iran pour tenter de mettre fin à la guerre au Moyen-Orient. Des sources américaines évoquent un cadre d'accord en cours de finalisation. Information toutefois démentie par Téhéran. Le tennis à Roland-Garros, c'est l'exploit du jeune Français Moïse Kouamé. À seulement 17 ans, il s'est qualifié pour le troisième tour après un match incroyable de près de 5 heures remporté au tie-break du dernier set. Et puis la météo, soleil et grande douceur ce matin sur l'ensemble du pays. Des brumes sur le littoral breton, un ciel parfois voilé sur le nord-ouest. Les températures comptaient 20 à 36 degrés pour les maximales. Bon réveil sur Nostalgie.
0: Et ouais, voilà encore une semaine qu'on n'a pas vu passer. Nos retrouvailles en musique avec tous les tubes 80, Dead or Alive, Milli Vanilli, Téléphone et le meilleur de Philippe et Sandy jusqu'à 6h sur Nostalgie.

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0: Tous les tubes 80 en duo avec Milli Vanilli, en solo avec Rick Astley ou en quatuor avec Téléphone après le meilleur de Philippe et Sandy. Hey, heureusement qu'ils sont là pour nous rappeler un événement important qui va avoir lieu ce week-end.
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3: Dimanche, c'est la fête des mères. Ne l'oubliez pas, notez-le dans un coin de votre tête.
4: Ouais.
3: C'est l'une des fêtes que les Français oublient le moins. 88% des Français offrent systématiquement un cadeau pour la fête des mères.
4: Ouais, tu peux pas l'oublier en même temps. Hein. T'allumes la radio, t'allumes la télé, t'as tout le monde qui dit la fête des mères.
3: Ouais, c'est oui,
4: la fête de ta mère.
3: Évidemment, mais quoique, c'est beaucoup plus que pour la fête des pères.
4: Ah bon?
3: Ouais.
4: Ouais, parce que les darons, ils font quoi? Ouais, vas-y, laisse-moi. Allô, papa, bonne fête.
5: Ah, non,
4: ouais, je suis en train de réparer le tracteur. Non, les darons, c'est marrant. Hein.
3: Ouais, c'est bizarre. Cool, on sait quels sont les cadeaux qui sont le plus offerts aux mamans, mais ce qu'on sait moins, c'est quel cadeau leur ferait vraiment plaisir.
4: Ah, alors quoi?
3: Alors, il y a eu une enquête justement là-dessus. Prenez note. En un, on a les fleurs.
4: Oui,
3: le classique. Suivi des bijoux fantasy.
4: Hein?
3: Bijoux, ça fait toujours plaisir.
4: Bah non, mais quand elles ont des beaux bijoux, les mamans.
3: Ouais.
4: Ma maman, elle a des beaux bijoux.
3: Ouais.
4: Elle aime
5: bien. Donc, si t'arrives avec
4: un truc dégueulasse.
3: Ouais.
4: Ouais, je vais le mettre là.
3: Ça t'est arrivé une fois, tu lui as offert un foulard qui lui plaisait pas, je crois.
4: Alors, une fois, je lui ai acheté un foulard d'une grande marque. Ça m'a coûté, mais j'ai plus de pneus à la voiture d'ailleurs depuis. Ouais. Elle a regardé, elle fait j'aime pas du tout.
5: Oh là là.
3: Génial.
4: Il y avait un H.
5: Ah, sympa.
3: Oui, on voit tout à fait.
4: J'aime pas du tout.
3: Et en 3, justement, on retrouve les vêtements. Ce qu'elles ne veulent surtout pas, c'est tout ce qui est électroménager, accessoires pour la maison et les outils de jardinage. En gros, on oublie l'aspi et le rotofil direct.
4: Ouais, c'était les années 70.
3: Un bel aspirateur
4: Electrolux.
3: N'y allez pas. Et puis, qui incarne la maman idéale pour les Français? Celle qui assure, celle qui rassure. Eh bien, on a Vanessa Paradis.
4: Ah bon?
3: Ouais, bon, y a le côté doux aussi. Ça m'étonne pas qu'elle soit dans ce classement.
4: On la voit jamais avec ses enfants, c'est bizarre.
3: C'est vrai, c'est vrai.
4: Elle est encore ado.
5: Ouais, mais elle est proche de sa fille.
4: Ah ouais?
5: Tu sais, le côté un petit peu maman-copine.
3: Lily Rose.
4: Tu sais pourquoi? Parce qu'elle connaît son père.
3: Brad
4: Pitt, elle aime bien les stars, Vanessa.
3: On a aussi Sophie Marceau aussi, forcément.
4: Ah oui, bien sûr. J'aimerais bien me faire materner, moi, il n'y a aucun problème.
3: Et puis dans l'humour aussi, on a Florence Foresti.
4: Ah, c'est la maman un peu...
3: Un peu rigolote, quoi.
4: Un peu en retard le matin, comme dans ses sketchs.
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1: Bon réveil et merci d'être là, merci de choisir Nostalgie en ce vendredi 29 mai. 2 minutes de lumière en plus pour conclure cette semaine la plus chaude de l'année, jusqu'ici. D'ailleurs, ça va se calmer ce week-end avec des orages qui vont arriver. Ouf, 149e jour de l'année, bonne fête à Aymar, bon anniversaire à Catherine Lara. J'adore ce tube. Anniversaire de Latoya Jackson qui témoigne dans la série en 3 épisodes Michael Jackson, l'envers d'une légende qui est dispo sur France Télé. Annette Bening qu'on a vu notamment dans le film Mars Attacks ou encore Alison Paradis, la sœur cadette de Vanessa dont on a parlé dans l'info qui va bien il y a quelques minutes avec Philippe et Sandy. Journée internationale des casques bleus pour la paix dans le monde. Bah, je peux vous dire que la musique adoucit les mœurs. Voici donc tous les tubes 80, téléphone, Rick Astley, Toto, vos infos, la météo à la demi. Et puis l'horoscope par Sandy avant 6h sur Nostalgie.
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0: oui, déjà vendredi sur Nostalgie. 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Et d'ici là, tous les tubes 80, on écoutera Toto, Sandra et Lionel Richie. Et à 5h30, toute l'actu que vous avez loupée cette nuit. Bonjour Patrice Pavot.
1: Bonjour Julien, bonjour à tous. La France suffoque sous une chaleur exceptionnelle pour un mois de mai. Un record historique a été enregistré hier avec 37,8 à Angoulême-la-Couronne en Charente. 14 départements restent placés en vigilance orange canicule, notamment en région parisienne et sur la façade ouest. La situation devrait s'améliorer. La chaleur va commencer à régresser par le nord-ouest, permettant une levée progressive de la vigilance. Elle s'accentuera en revanche en direction du nord-nord-est. À Paris, il est encore prévu ce vendredi autour de 34-35 degrés. Samedi, la canicule continuera de régresser par l'ouest, tandis qu'il fera encore très chaud du centre au nord-est à la vallée du Rhône. Face aux critiques de l'opposition sur une supposée impréparation sur cette canicule, le Premier ministre Sébastien Lecornu a réuni hier plusieurs ministres à Matignon afin de préparer un plan d'urgence pour l'été. Au programme, la gestion de l'eau, la prévention des feux de forêt ou encore l'organisation de l'accueil du public en période de forte chaleur. Le gouvernement lance ses coupes budgétaires pour faire face au coût de la guerre au Moyen-Orient. Bercy prévoit plus de 6 milliards d'euros d'économies avec notamment le gel de crédit ministériel et la suspension de certains allègements de charges pour les entreprises. Le conflit au Moyen-Orient, les États-Unis et l'Iran auraient établi un cadre d'accord pour tenter de mettre fin à la guerre. Information révélée par des sources américaines, mais aussitôt démentie par Téhéran qui affirme qu'aucun texte final n'a encore été validé. À Roland-Garros, c'est l'exploit du jeune français Moïse Kouamé. Le tennisman de 17 ans s'est qualifié pour le troisième tour après un combat de près de 5 heures remporté au super tie-break du dernier set. Diane Paris, elle aussi, poursuit l'aventure. En revanche, l'Italien Yannick Sinner, l'un des grands favoris du tournoi, s'est fait sortir dès le deuxième tour. Le numéro 1 mondial était accablé physiquement. Et puis en football, en cas de victoire du PSG face à Arsenal samedi en finale de Ligue des Champions, une célébration avec les supporters pourrait être organisée dès le lendemain, dimanche, au Champ de Mars, au pied de la Tour Eiffel. La météo, soleil et grande douceur ce matin sur l'ensemble du pays, des brumes sur le littoral breton. C'est parfois voilé sur le nord-ouest, les températures 20 à 36 degrés pour les maximales. Bon réveil sur nos

0: La première douche de la journée en musique avec Nostalgie, numéro 1 dans la salle de bain, tous les tubes 80, Sandra, Lionel Richie, George Harrison, et puis votre horoscope par Sandy. Les béliers, vous donnez tout pour le boulot.
1: L'accent est mis sur votre vie professionnelle, une opportunité est à saisir au vol, soyez habiles. Les taureaux, ce vendredi, favorisent vos échanges, comme vos rendez-vous aujourd'hui, vous êtes léger comme une plume. Gémeaux, votre vie amoureuse est à l'affiche de ce vendredi sucré comme un fruit d'été. En couple, les cancers, vous êtes au diapason, célibataire, sortez et amusez-vous. Les lions, les créatifs et les amoureux sont au centre des petites et grandes attentions. Vierge, une bonne nouvelle est dans l'air. Au travail, vous obtenez rapidement un accord. En amour, le dialogue est un plus. Balance, une question familiale se résout vite fait bien fait aujourd'hui. Votre bon sens est un atout solide. Scorpion, une bonne affaire est dans l'air. En amour, vous vous trouvez un point commun inattendu. Les sagittaires, lâchez les grincheux et optez pour une journée positive et dynamique. Côté cœur, c'est plutôt bien. Les capricornes, ce vendredi, invitent à la détente et à lâcher du lest avec vos proches. Votre sourire est un plus. Les Verseaux, vous avez de la chance aujourd'hui, vous êtes la bonne personne au bon endroit. En amour, vous êtes au diapason. Et les poissons, l'amitié est à l'affiche de ce vendredi. Vous avez besoin de changer d'air, misez sur la décontraction.
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0: Les bons comptes font les bons amis. Un quart des Beatles devant nous, George Harrison, alors que sort aujourd'hui le nouvel album de Paul McCartney avec, pour la première fois, un duo avec Ringo Starr. The Boys of Dungeon Lane a réclamé d'urgence à votre disquaire essentiel, alors que se termine ce qui restera comme la première semaine la plus chaude de l'année. Le dôme de chaleur va nous quitter ce week-end, chassé par les orages, en attendant le mot canicule est sur toutes les lèvres.
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2: Encore un gros épisode de canicule, là, ça va chauffer aujourd'hui sans dire.
3: Ouais, c'est jusqu'à demain, dans certaines régions même, on entend parler de canicule, mais tiens Philippe, qu'est-ce que ça veut dire exactement canicule, d'après toi?
2: C'est chaud.
3: Oui,
2: c'est chaud longtemps.
3: C'est un bon début.
2: Fait chaud longtemps.
3: Ouais.
2: C'est ça, sur plusieurs jours.
3: C'est, en fait, ça veut dire que les températures sont fortes le jour, mais aussi...
2: La nuit. Ah, c'est ça.
3: C'est ça, la canicule.
2: La nuit est chaude, elle est sauvage.
3: Complètement. Faut savoir que la canicule ne se calcule pas pareil qu'on soit à Paris ou à Marseille. À Paris, c'est à partir de 31 degrés le jour et 21 degrés la nuit.
2: Alors qu'à Marseille, c'est 51.
3: C'est presque ça.
4: Joli. C'est... Ça, là, elle est...
2: Faut connaître les comptoirs, les gars.
4: Voilà. Faut la référence de... Voilà.
3: Faut s'y connaître. Non, dans le sud, c'est 34 le jour et 24 la nuit. Tu vois, il y a une petite différence de 3 degrés. Deuxième truc, d'où vient ce mot? D'où ça vient, le mot canicule? Toi, t'es fort d'habitude là-dedans, vas-y.
2: Cannes, donc le festival. Cul,
4: aïe,
2: enlève le festival du... je sais pas.
3: Canin, ça vient... Eh oui.
2: De chien.
3: Oui, ça vient du chien et d'étoile. Ça date de l'Antiquité, canicule, du latin canicula, qui veut dire en fait petite chienne.
2: Ah bon?
3: Ok. Et quel est le rapport...
2: Quel est le rapport entre la chaleur et une petite chienne?
3: Laisse-moi t'expliquer.
2: Je sais où on va. Hein.
3: Non, pas du tout, calme-toi tout de suite. Le rapport entre une vague de chaleur et une petite chienne, c'est que Canicula est l'étoile principale de la constellation du Grand Chien. Tu sais qu'il y a le Grand Chien là-haut, qui est l'une des plus proches de nous et visible uniquement l'été lorsque le soleil brille très fort.
2: Ouais, bon, il fait chaud quoi. Il fait chaud.
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0: Choumi et bon réveil avec Nostalgie. Alors ça y est, le grand jour est arrivé. Vous avez découvert par trois fois à qui le tour, le nouveau tube de Mylène Farmer à minuit sur Nostalgie. C'était l'événement. Depuis, vous l'écoutez en boucle, déjà dans l'attente d'une nouvelle tournée près de chez vous. 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Voici vos matins Nostalgie.
1: 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Allez hop, Patrice, les infos.
2: Bonjour Philippe et Sandy, bonjour à tous. La canicule va commencer à reculer par le nord-ouest, mais 14 départements restent en vigilance orange. Les membres du G7 se réunissent vendredi à Paris pour plancher sur la sécurité de l'IA ou encore la protection des mineurs. La météo, un soleil et mercure très agréables ce matin à travers le territoire. La canicule commence doucement à reculer par le nord-ouest. Après plusieurs jours de forte chaleur, une amélioration est attendue dès aujourd'hui. Malgré tout, 14 départements restent placés en vigilance orange. Du Morbihan à la Gironde ou encore à Paris, les températures dépasseront encore largement les 30 degrés dans de nombreuses régions. Météo France prévoit cependant une baisse progressive du mercure. Samedi, la canicule continuera de régresser par l'ouest. Il fera encore très chaud du centre au nord-est à la vallée du Rhône. À quelques semaines d'un sommet Évian, les membres du G7 se retrouvent souvent vendredi à Paris pour parler du numérique. Rendez-vous important alors que l'essor de l'intelligence artificielle et la restriction de l'accès des mineurs aux réseaux sociaux ont alimenté les débats ces derniers mois. Alexandre Korozek.
3: Selon la ministre française du numérique, Anne Le Hennef, on évoquera la cybersécurité de l'intelligence artificielle. On a aujourd'hui des données scientifiques qui confirment que les algorithmes sur les réseaux sociaux créent une forme d'enfermement et d'addiction dont sont victimes notamment nos enfants. Si cette vulnérabilité est reconnue de manière collégiale, il y a possibilité de demander aux plateformes de modifier les choses, estime la ministre, et des annonces allant dans ce sens pourraient intervenir à l'issue de la réunion. Rappelons que les parlementaires français ont déjà adopté un projet de loi interdisant au moins de 15 ans l'accès aux réseaux sociaux, interdiction qui pourrait être effective dès la rentrée prochaine ou en cas de retard d'ici début 2027.
2: Le gouvernement lance ce vendredi un vaste comité interministériel contre le narcotrafic. Il s'agit de mobiliser l'ensemble des ministères dans ce que l'exécutif qualifie de guerre contre la criminalité organisée. 12 ministres participeront à cette première réunion autour du Premier ministre Sébastien Lecornu. De la prévention à la justice en passant par la lutte contre le blanchiment, tous les leviers doivent être mobilisés face à la recrudescence des violences liées au trafic de drogue. Emmanuel Macron se rend ce matin dans l'usine de l'allemand Warwick. Demain à Saint-Mamès en Eure-et-Loire, où est fabriqué le Thermomix, ce robot culinaire annoncé lors de précédent Choose France. Ce site représente près de 130 millions d'euros d'investissement et la création de 124 emplois industriels. La 9e édition du sommet Choose France se tiendra lundi au château de Versailles. Le président y jouera le VRP du pays dans l'espoir d'y attirer un nouveau record d'investissement étranger. Un possible accord se dessine entre les États-Unis et l'Iran pour tenter de mettre fin à la guerre au Moyen-Orient. Des sources américaines évoquent un cadre d'accord en cours de finalisation, information toutefois démentie par Téhéran. Sur le terrain, les combats se poursuivent, notamment au Liban, où Israël a intensifié ses frappes contre des positions liées au Hezbollah. La fusée New Glenn de Blue Origin a explosé cette nuit sur sa rampe de lancement à Cap Canaveral en Floride. La société du milliardaire Jeff Bezos effectuait un essai de mise à feu statique. Blue Origin a précisé qu'aucun blessé n'était à déplorer. Jeff Bezos indiquait sur X que l'entreprise allait reconstruire ce qui devait l'être et reprendre les vols. Le tennis à Roland-Garros, l'exploit du jeune français Moïse Kouamé, à seulement 17 ans, il s'est qualifié pour le troisième tour après un match incroyable de près de 5 heures remporté au tie-break au dernier set. L'un des grands favoris pour le titre, Yannick Sinner, l'Italien numéro 1 mondial, a été éliminé dès le deuxième tour. Et puis chez les filles, Diane Paris poursuit son parcours. Ce soir, on suivra le choc du troisième tour entre le français Quentin Alice et l'allemand Alexander Zverev. La météo, soleil et grande douceur ce matin sur l'ensemble du pays. Quelques brumes sur le littoral breton. Les températures 20 à 36 degrés pour les maximales. 20 à Brest, il fera 26 à Nice, 31 à Metz, 35 à Paris et 36 du côté de Bordeaux. Bon réveil à tous.
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1: 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Salut tout le monde, vous avez allumé la radio sur Nostalgie, bravo, c'est déjà une bonne action pour commencer la journée. Salut Sandy.
5: Bonjour Philippe, bonjour tout le monde.
1: 25 degrés ce matin sur le périph' parisien. Ouh, déjà pour commencer. À moins que ça monte pas plus, mais j'ai l'impression qu'aujourd'hui ça va être très très chaud.
5: Je vois le soleil se lever derrière la tour Eiffel, c'est juste magnifique.
1: Hein. J'ai vu des agents de sécurité là devant Roland-Garros, c'est à côté de la rue ici. Voilà, tous les gens qui travaillent déjà dehors avec la chaleur. Bon courage, on est avec vous. Et ici on va vous balancer de la bonne musique avec plein de nouveautés ce matin.
5: Dernière chance pour vous de partir au concert des Cool and the Gang. Ce sera le 1er août sur la scène du théâtre antique d'Orange. Rendez-vous à 7h15. Vous allez vous faire plaisir aussi dans le défi de 9h-10 avec 500 euros à dépenser chez Iri Piscine en envoyant défi au 7-10-12. Et puis regardez au-dessus de votre tête, vous allez peut-être voir passer un kebab. Je vais tout vous expliquer dans 3 minutes.
1: On regarde quand même, petite Dallas.
5: La sauce blanche.
1: On vous a passé 3 fois le nouveau titre de Mylène Farmer, C'est à qui le tour. La voici, une 4e, c'est la nouveauté qui est sortie à minuit. Ah bah oui, Mylène, elle sort les trucs la nuit, les gars. Pour tous les fans, c'est à qui le tour aussi. La nouvelle chanson de Mylène Farmer. On enchaînera Joe Cocker, Vanessa Paradis et Daniel Balavoine. 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

0: Oui, mais personne n'a répondu pendant à la question, c'est à qui le tour. Alors moi, je vois une embrouille, il y a une petite dame qui arrive avec un caddie.
1: Ouais.
0: Je la laisse passer.
1: C'est à moi.
0: Ouais, ça va.
1: J'ai qu'une boîte de haricots.
0: Et ben voilà. Et puis alors, si Mylène, elle passe à l'autre truc où c'est bip bip, mais avec quelqu'un qui surveille. C'est pareil. Qu'est-ce que t'en as pensé, Sandy?
1: Moi, dès les premières notes, je trouve qu'il y a un côté très Clara Luciani.
0: Incroyable. Mais clairement.
1: Je sais pas si on a, on peut faire la comparaison avec.
0: En fait, c'est cette façon de chanter comme ça.
1: Voilà. Tu vois?
0: Ah, c'est fou! Sandy, t'as des oreilles, il aurait fallu 14 ans. Quoi.
1: T'as vu?
0: Non, mais c'est vrai, mais attends, c'est une grande artiste, Mylène, peut-être qu'elle s'est inspirée de cette nouvelle façon.
1: Peut-être qu'il y a eu une collab, on sait pas, faudrait aller se renseigner sur ce titre.
0: Bon, je vais te dire, on a déjà eu du mal à avoir le disque, si maintenant on va savoir qui a bossé derrière, à quel endroit. Je crois qu'il faut sortir le chéquier. Hein. Bon, bah pour tous les fans, il y a d'autres choses, belles choses quand même. Par contre, le son est fou, hein, c'est très
2: spatial. Là. Je plaque,
0: me fous de tout. Ah ouais. On le remet trois fois ou...
2: On le remet à 8h.
0: Ah d'accord.
1: Okay.
0: 8h et 9h aussi un petit peu.
1: Après c'est quoi toi
2: toute la journée.
0: Bah moi je trouve l'univers de Mylène Farmer très planant. C'est ce que j'ai. Tu sais ce que j'écoute chez Mylène moi, j'écoute la musique. Ah, je vais être franc avec vous, c'est la production. Hein, voilà, tu vois.
1: C'est lourd.
0: Elle doit faire un petit 56 kilos, Mylène, c'est pas lourd. Hein. C'est bien, c'est salade de concombre tous les midis. Joe Cocker tout de suite sur Nostalgie.
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0: Bonne musique et bonne humeur, vous avez choisi Nostalgie, soyez les bienvenus ici, la porte est ouverte, hein. C'est pas qu'on aime accueillir des gens, mais c'est qu'il fait chaud. Bonne M et Vanessa Paradis dans un instant.
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0: Passez une bonne journée sur Nostalgie, bon courage pour votre journée, 6h13.
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0: L'horoscope de Sandy tout de suite sur Nostalgie, il est 6h19.
1: L'accent est mis sur votre vie professionnelle. Les béliers, une opportunité est à saisir au vol. Soyez habiles. Ce vendredi, les taureaux favorisent vos échanges comme vos rendez-vous. Aujourd'hui, vous êtes léger comme une plume. Les gémeaux, votre vie amoureuse est à l'affiche de ce vendredi sucré comme un fruit d'été. En couple, les cancers, vous êtes au diapason. Célibataire, sortez et amusez-vous. Les lions, les créatifs et les amoureux sont au centre de petites et grandes attentions aujourd'hui. Vierge, une bonne nouvelle est dans l'air. Au travail, vous obtenez rapidement un accord. En amour, le dialogue est un plus. Les balances, une question familiale se résout vite fait bien fait. Aujourd'hui, votre bon sens est un atout solide. Scorpion, une bonne affaire est dans l'air. En amour, vous vous trouvez un point commun inattendu. Les sagittaires, lâchez les grincheux et optez pour une journée positive et dynamique. Côté cœur, c'est plutôt bien. Les capricornes, ce vendredi, invitent à la détente et à lâcher du lest avec vos proches. Votre sourire est un plus. Verseau, vous avez de la chance aujourd'hui. Vous êtes la bonne personne au bon endroit. En amour, vous êtes au diapason. Et les poissons, l'amitié est à l'affiche de ce vendredi. Vous avez besoin de changer d'air. Misez sur la décontraction.
0: Et voici un grand classique sur Nostalgie ce matin de Tchaïkovski. Notre grand classique, c'est Vanessa Paradis. Évidemment, chez nous, ça ne peut être que Vanessa. Avec Joe le taxi, enchaîné à Simply Red. Vos infos et Bellini tout à l'heure parce qu'il fait chaud. Samba di Janeiro. 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

0: Qu'est-ce que c'est bien l'album Stars, la Simply Red sur Nostalgie. 6h27, bonjour mesdames, messieurs.
1: Il va y avoir de la quichoton hein, ce soir. Hein,
0: ah
1: de...
0: bah alors je vais te dire, je viens pas. Hein. Je déteste la quichoton.
1: C'est vrai ouais.
0: Ah, quiche Lorraine, tu t'arrêtes là? Ah, j'aime
1: oui,
0: pas.
1: Plus gras la quiche Lorraine, c'est la fête des voisins ce soir.
0: C'est la fête des voisins ce soir.
1: T'as un truc de prévu toi?
0: Alors avant j'étais invité dans mon ancienne rue,
1: ouais.
0: J'ai l'impression qu'il y a scission.
1: Ah,
0: ils m'ont pas invité cette année.
1: C'est vrai, pourquoi t'organises pas toi? T'as du terrain.
0: C'est ce que
1: t'as
0: je fais.
1: Stars.
0: Vas-y, t'as qu'à donner le numéro de mon compte en banque. Eh, hey, t'as du terrain le Châtelain. Hey, quand tu peux compter de 1 à 200 avant d'arriver du portail à la maison et qu'il y a deux chiens qui te suivent et t'entends « Papa est là, papa est là !»
1: Tu peux inviter tout le département.
0: Ce soir, je vais chez un poteau, vous connaissez mon pote Francky,
2: ouais.
0: Il fait une paella. Oh. Bah, j'y vais et j'y vais avec mes voisins.
1: Oh bah c'est
2: ah,
1: trop
2: tu ramènes des voisins.
0: J'amène des voisins dans une autre rue de Palais
1: c'est
0: voisins.
1: Génial.
0: Et tout ça avant l'apéro. C'est,
1: oh, ah bah c'est trop, trop bien.
0: C'est rigolo. Comme ça, ça me coûte que dalle. T'as vu le prix du fioul?
1: Ah, c'est clair. C'est la fête des voisins ce soir. Pensez-y. Qu'est-ce qu'on vit quand c'est la fête des voisins? On verra ça dans ma liste tout à l'heure à 7h10.
0: Daniel Balavoine et Bellini après vos infos.
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0: 6h30 sur Nostalgie, bonjour. Place aux infos avec Patrice Pavot.
10: Bonjour Philippe Sandy, bonjour à tous. L'épisode de forte chaleur devrait régresser sur les régions du nord-ouest. Le jeune Moïse Kouamé, impressionnant, s'est qualifié pour le troisième tour à la Porte d'Auteuil. La météo, soleil et mercure très agréable ce matin à travers le territoire. Il fait la une du journal L'Équipe ce matin, allongé sur la terre battue de Roland-Garros. Moïse Kouamé impressionne pour ses débuts en Grand Chelem. Après quasiment 5 heures d'effort sous un soleil de plomb, le jeune Français, 17 ans, s'est hissé au troisième tour de Roland-Garros sur le cours Suzanne Lenglen, totalement acquis à sa cause. Il a réussi à inverser une situation bien mal embarquée dans le dernier set face au Paraguayen Valero, mené 5-2. Il a su garder ses nerfs dans le tie-break final.
11: C'est clair que j'aime ce sport pour ce genre d'atmosphère et j'aime ce sport pour ce genre de pression. Je demande 10 000 personnes, c'était pas facile. Mais voilà, j'ai réussi à bien capter leur énergie parce qu'ils sont là pour me faire gagner, pas pour me stresser, pas pour me tendre. Sans public, est-ce que j'aurais réussi à rester concentré sur le prochain point? Je ne sais pas. Mentalement, c'était vraiment pas facile. J'ai vraiment dû travailler sur moi, rester très calme, penser juste au point suivant et pas penser à « j'ai eu un 36 points d'affilée » ou des trucs comme ça. Et c'est ce que j'ai fait. Mais voilà, encore une fois, avec l'aide du public, c'était encore mieux. J'ai pu rester assez lucide, posé et calme pour emporter ce tie-break. Donc j'en suis vraiment fier.
10: Et ce vendredi en soirée, on suivra au troisième tour la rencontre entre le Français Quentin Alice et l'Allemand Alexander Zverev. En football, l'OGC Nice affronte l'AS Saint-Etienne ce soir en barrage retour de Ligue 1 à l'Alliance Riviera. À l'aller, les deux équipes s'étaient neutralisées et zéro partout. Du côté de la Ligue des Champions, en cas de victoire du PSG face à Arsenal samedi en finale, une célébration avec les supporters pourrait être organisée dès le lendemain dimanche au Champ de Mars, au pied de la Tour Eiffel. Samedi, 22 000 policiers et gendarmes seront mobilisés à travers le pays pour éviter tout débordement, dont 8000 à Paris et en région parisienne. La France suffoque sous une chaleur exceptionnelle pour un mois de mai. Un record historique a été enregistré hier avec 37,8 degrés à Angoulême-la-Couronne en Charente. 14 départements restent placés en vigilance orange canicule, notamment en région parisienne et sur la façade ouest. La situation devrait s'améliorer. La chaleur va commencer à régresser par le nord-ouest, permettant une levée progressive de la vigilance. Elle s'accentuera en revanche en direction du nord-nord. reste. À Paris, il est encore prévu ce vendredi autour de 34-35 degrés. Samedi, la canicule continuera de régresser par l'ouest, tandis qu'il fera encore très chaud du centre au nord-est à la vallée du Rhône. Face aux critiques de l'opposition sur une supposée impréparation sur cette canicule, le Premier ministre Sébastien Lecornu a réuni hier plusieurs ministres à Matignon afin de préparer un plan d'endurance pour l'été. Au programme, la gestion de l'eau, la prévention des feux de forêt ou encore l'organisation de l'accueil du public en période de forte chaleur. Emmanuel Macron, en déplacement ce matin en Eure-et-Loire. Le président doit visiter l'usine Vorwerk à Denmain-Saint-Mamès, où est produit le célèbre robot culinaire Thermomix. Ce site allemand représente 130 millions d'euros d'investissement et plus de 120 emplois industriels créés. Une visite en guise de mise en bouche avant le sommet Choose France, lundi au château de Versailles, où le chef de l'État tentera une nouvelle fois de convaincre les grands investisseurs étrangers de miser sur la France. Le conflit au Moyen-Orient. Les États-Unis et l'Iran auraient établi un cadre d'accord pour tenter de mettre fin à la guerre. Information révélée par des sources américaines, mais aussitôt démentie par Téhéran, qui affirme qu'aucun texte final n'a encore été validé. Pendant ce temps, les combats se poursuivent au Liban, où Israël continue ses frappes malgré le cessez-le-feu théorique en vigueur. La météo, soleil et grande douceur ce matin sur l'ensemble du pays. Des brumes sur le littoral breton. Les températures 20 à 36 degrés pour les maximales. Il fera 22 à Cherbourg, 26 à Nice, 29 à Aurillac, 31 à Metz, 34 à Lyon et 36 du côté de Nantes. 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
0: Bon début de journée, 6h33 sur Nostalgie. Vous êtes chez vous ici avec Daniel Balavoine qui s'enchaîne avec Bellini, Samba di Janeiro.
1: Salut à Patrice dans le Vaucluse. Mon frère et sa femme viennent à la maison pour le week-end. Le résumé, ce sera apéro barbecue, je pense.
0: Il y a match, hein, c'est ça, demain soir.
1: Ouais, PSG, Arsenal.
0: Allez, Arsenal

0: Bon début de journée sans nostalgie, merci d'être là, bon courage si vous avez commencé le boulot. La musique s'appelle Thierry Pastor, Van Halen ou Foreigner tout à l'heure.
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0: Qu'à tous ceux qui sont dans le vibe,
2: lève le doigt.
0: Yannick, bonjour à Épinal.
3: Bonjour Philippe et Sandy.
4: Salut beau gosse. Yannick.
0: Bienvenue. Vous êtes déjà réveillé, déjà au boulot peut-être?
3: Eh oui, oui, déjà, sur la route du travail.
0: Ça bosse, je vous le dis, moi. Yannick, on va jouer avec le tennis ce matin.
4: Oui, fin des matchs de série ce week-end de Roland-Garros. Avec un prénom comme le vôtre, forcément, vous aimez le tennis, Yannick.
3: Tout à fait.
4: Voilà.
0: Ou Saga Africa.
3: C'est ça.
0: Allons-y. Quel joueur détient le record de victoire à Roland-Garros? Yannick Noah ou Raphaël Nadal? Facile.
3: Raphaël Nadal.
0: 14 ouais. Victoires. Il y a même une statue de lui dans l'enceinte de Roland-Garros. Oh. Et sincèrement vu, l'esprit du gars, il le mérite tellement.
4: C'est la classe quand même.
0: Ah ouais, tu m'étonnes.
4: Yannick, quel est le revêtement utilisé sur les cours de Roland-Garros? De la terre battue ou de la terre brûlée au vent des
0: langues
4: de pierre?
3: Eh ben, de la terre battue.
4: Évidemment, c'est le seul tournoi du Grand Chelem à être joué sur terre battue et c'est une surface lente.
0: Ce qui est quand même une connerie, parce qu'ils sont tous habillés en blanc. Ouais. Je sais pas si vous faites la lessive à la maison.
5: C'est vrai, t'as raison.
0: Hein, ouais. Va enlever la terre battue.
4: C'est galère à enlever ça, hein, la terre battue orange. Non,
0: mais, voilà, donc ouais. Ils ont qu'à mettre du dur. Ouais. Il n'y a rien compris au business. Vrai ou faux, pendant la période Roland-Garros, c'est le seul coin de Paris où on ne trouve aucun pigeon.
3: Vrai.
0: Ouais. Il n'y a pas de pigeons pendant le tournoi. Les organisateurs font survoler l'enceinte par des faucons pour chasser les pigeons et éviter qu'ils se lâchent sur les joueurs et le public. Il va chier tout le monde.
4: C'est sympa.
0: Parce que faut voir. Nous, on est en face de Roland-Garros ici, notre travail.
4: Ouais.
0: Des pigeons, ils sont là dans notre rue. Là,
4: c'est clair, ils envoient des faucons comme au Puy du Fou, en gros.
0: C'est ça.
4: C'est un peu ça.
0: Et les mecs, ils jouent en armure sans doute. Sous le cagnard.
4: Quel est le surnom des ramasseurs de balles de Roland-Garros? Est-ce que c'est les ballos ou est-ce que c'est les baloches?
3: Les baloches.
0: Non. Non, les baloches, c'est ce qu'on voit alors. C'est ce qu'on voit dans les gradins, non. Les mecs qui sont en short.
3: Exactement.
4: Alors, il y a 250 balos hein, chaque année et ils ont tous entre 12 et 16 ans, les ramasseurs de balles.
0: Tom, qui est avec nous à la vidéo, il a fait ça, ramasseur de balles.
5: Ça fait 10 ans pile, ramasseur de balles, c'est génial.
0: T'aurais pu y rester, t'aurais un vrai métier plutôt qu'ici avec les intermittents du spectacle.
5: J'aurais adoré, mais c'est jusqu'à 16 ans.
0: Fini. Dernière question, et enfin, vrai ou faux, l'année prochaine, le tournoi de Roland-Garros se jouera exclusivement en chemise à fleurs, la compétition sera rebaptisée Roland Carlos. C'est faux. Allez, cadeau, Yannick.
4: Bravo, vos écouteurs Bluetooth et collecteurs. Et puis, pour faire plaisir à votre maman Gisèle, 150 euros à dépenser chez Botanique pour la fête des mères.
0: Ah, super.
3: Eh ben, c'est super gentil, merci beaucoup.
0: Hein, Yannick, je sens que vous allez passer un bon week-end. Vous avez l'œil malin.
3: Je vais partir au Canada. Je suis en vacances ce soir du travail. Je pars 11 jours au Canada. Je suis content.
0: Voilà. Tabernacle. Bah, kiffez voilà, bien, Yannick.
4: Bisous.
0: À bientôt.
3: Merci, hein, merci à vous deux.
0: Bah, tiens, une musique de Montréal, poulet. Mélini, Samba, Di Janeiro, Nostalgie.

0: Énergie, Philou avec vous, ça s'enchaîne très bien avec Foreigner. Oh, y a que des gros tubes, j'adore cette radio. Foreigner dans un instant avec également Van Halen.
1: Qu'est-ce qu'on vit quand c'est la fête des voisins? C'est ce soir et on va voir ça dans ma liste tout à l'heure à 7h10.
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0: On est sur Nostalgie et du Fort Ignore et Thierry Pastor dans un instant, 7h-10.
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0: Ce soir, c'est la fête des voisins. 26 ans qu'on partage un moment sympa avec son voisin de palier, son voisin de jardin. Et autour d'un bout de saucisson, qu'est-ce qu'on vit quand c'est la fête des voisins, Sandwich?
2: Bah déjà, c'est un moment convivial où tout le monde est content de se rencontrer ou se retrouver. Et où tu peux aussi bien entendre « Il y a quelqu'un qui veut du guacamole ?» Que, ah, c'est vous qui faites vibrer mon appart avec du Joule tous les samedis à 1h du mat. Ce qui est génial avec la fête des voisins aussi, c'est que tu rencontres, tu discutes et parfois même tu découvres comment s'appellent vraiment tes voisins, surtout quand tu habites dans un immeuble. Ouais. Tu te rends compte par exemple que le mec que tu surnommes depuis 2 ans le shérif du 3e, parce qu'il se mêle de tout, bah en réalité il s'appelle Didier. Hein. Et puis quand c'est la fête des voisins, t'as toujours une maman qui arrive avec un fraisier digne du meilleur pâtissier, genre Vente de Camp dans Desperate Housewives, et toi à côté hyper gêné parce que tu t'es ramené avec un brownie éco plus. Hein.
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0: Tu peux être pas mal au passage. Hein. 6h52, foncez sur nos réseaux, les amis. Racontez-nous votre fête des voisins passés et futurs. Comme ça, on verra un peu ce qui se passe dans votre rue. Fort Ignore tout de suite avec Thierry Pastor et les infos juste derrière. 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

0: Tout fait ma femme qui chante, hein. C'est la folie. Non, c'est coup de folie. C'est la folie. Faut être précis. Nostalgie 6h58. Van Halen dans un instant pour donner du courage au PSG. Et puis Jimmy Cliff. Faut connaître, c'est la musique de Marseille.
1: Ah oui.
0: Et puis Cool and the Gang également. Pardon, Sandy.
1: Ophélie de Lyon nous a écrit: après 37 ans sans permis, j'ai décidé de sauter le pas. J'ai mon examen de conduite aujourd'hui. Souhaitez-moi bonne chance.
0: Eh bien, bonne chance, Ophélie. Si vous pouvez nous envoyer une petite liste des routes que vous allez emprunter prochainement, qu'on fasse des détours. Allez, bon courage, dans un instant, 7h.

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6: Nostalgie 7h. Voici les infos avec notre camarade Patrice.
7: Bonjour Philippe et Sandy, bonjour à tous. La canicule commence à reculer par l'ouest, mais 11 départements dont Paris restent en vigilance orange. Sébastien Lecornu réunit aujourd'hui 12 ministres pour lancer un plan interministériel de lutte contre le narcotrafic, la météo, soleil et mercure très agréable ce matin sur l'ensemble du pays. La canicule commence à lâcher un peu de l'est. 3 départements de l'ouest, le Morbihan, l'Ille-et-Vilaine et la Mayenne sont sortis de la vigilance orange. Il en reste 11, dont Paris, la Gironde ou encore la Loire-Atlantique. La capitale devrait connaître son pic de chaleur aujourd'hui avec 34-35 degrés attendus. Cet épisode caniculaire d'une précocité inédite devrait se poursuivre jusqu'à samedi inclus. Météo France annonce une nette accalmie dimanche quand les fortes chaleurs se limiteront au seul pourtour méditerranéen. Taxé d'impréparation par l'opposition après la survenue de plusieurs décès, le gouvernement s'est réuni hier afin de travailler un plan d'endurance pour l'été, plan abordant l'état des nappes phréatiques, l'accueil du public ou encore les risques de feux de forêt. Et Rémi Camus est un aventurier, il connaît particulièrement bien les problématiques liées aux fortes chaleurs et aux environnements extrêmes. Il a notamment traversé l'Australie à pied dans des conditions climatiques particulièrement exigeantes. L'explorateur nous rappelle les graves dangers que représentent les températures caniculaires.
8: Au-delà de faire mes expéditions, je suis formateur en technique de survie. Et ce qui est très intéressant, c'est que la plupart des gens, lorsqu'on leur parle d'hypothermie, donc du froid, tout de suite ils comprennent. Et lorsqu'on leur parle d'hyperthermie et qu'on peut mourir de chaud, ça leur semble beaucoup moins logique parce que c'est quelque chose qu'on, pour eux, on vient se cacher, on vient s'abriter, on se met à l'abri, on vient boire régulièrement. Et donc tout de suite, ça leur parle pas. Alors que bien au contraire, on peut mourir de chaud. Et je ne l'ai pas vécu tel quel en Australie, mais effectivement, quand on a 50 degrés de température au-dessus de la tête, il faut vraiment se protéger du soleil qui peut être très très agressif et qui peut être effectivement fatal.
7: Des propos recueillis par Héloïse Buc. La lutte contre le narcotrafic, le gouvernement lance aujourd'hui un vaste comité interministériel destiné à mobiliser l'ensemble des ministères face à la criminalité organisée. 12 ministres participeront à cette réunion autour du Premier ministre Sébastien Lecornu. Prévention, justice, sécurité, lutte contre le blanchiment. Tous les leviers doivent être activés face à la multiplication des violences liées au trafic de drogue. Emmanuel Macron est attendu ce matin en Eure-et-Loir dans l'usine du groupe allemand Vorwerk, le fabricant du Thermomix. Le site de Denain-Saint-Mammès représente près de 130 millions d'euros d'investissement et plus d'une centaine d'emplois industriels créés. Cette visite intervient quelques jours avant le sommet Choose France organisé lundi à Versailles. Le chef de l'État espère y attirer de nouveaux investissements étrangers. Le gouvernement serre la vis budgétaire. Bercy a annoncé plus de 6 milliards d'euros d'économies afin de compenser le coût du conflit au Moyen-Orient. Parmi les mesures annoncées, des gels de crédit dans plusieurs ministères et la suspension de certains allègements de charges patronales. Un possible accord se dessine entre les États-Unis et l'Iran pour tenter de mettre fin à la guerre au Moyen-Orient. Des sources américaines évoquent un cadre d'accord en cours de finalisation. Mais l'information a été démentie par Téhéran. Dans le conflit entre Kiev et Moscou, la marine ukrainienne affirme qu'un drone russe attaquait un cargo turc en mer Noire. L'incident a provoqué un incendie à bord et fait 2 blessés parmi les membres d'équipage. Le tennis à Roland-Garros et l'exploit du jeune français Moïse Kouamé a seulement 17 ans. Il s'est qualifié pour le troisième tour après un combat exceptionnel de près de 5 heures remporté au tie-break du dernier set. Sensation du tournoi également avec l'élimination du numéro 1 mondial Yannick Sinner dès le deuxième tour. Et puis ce soir, les regards seront tournés vers le duel entre Quentin Alice et l'Allemand Alexander Zverev. La météo, soleil et grande douceur ce matin sur l'ensemble du pays. Des brumes sur le littoral breton. Les températures 20 à 36 degrés pour les maximales. 20 à Brest, 28 à Marseille, 33 à Montélimar. Il fera 36 à Bordeaux. 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
6: Attention les sportifs. Je vous parle à vous parce que je me mets pas dans le lot. Hein. Etienne Dao, Dalida et Van Halen. Bonjour, bonjour Sandy.
9: Bonjour Philippe, c'est la fête des mères ce week-end. Quel est pour vous le cadeau idéal pour la fête des mères? On va en discuter dans 3 minutes.
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0: tout à l'heure à 7h15, on va vous offrir les dernières places pour aller voir Kool & The Gang. Oui, le groupe mythique en concert à Orange. Rendez-vous à 7h15, on écoutera Celebration pour fêter tout ça 7h08.
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0: Fête des mères dimanche, ne l'oubliez pas, sinon ça part en sucette. Mmh. Quel est pour vous et pour toi, Sandy, le cadeau idéal pour la fête des mamans?
3: Eh ben moi, ce sera un beau dessin ou une jolie petite lettre, en fait. Arrête de foutre.
0: Tu vas faire un dessin à ta mère?
3: Non, je pensais que moi recevoir
0: ton
3: de mes
0: ton dentier, fais gaffe, on colle ton dentier, c'est maintenant. Ah, pour
3: non,
0: toi.
3: Oui,
0: ah,
3: oui,
0: d'accord.
3: Non, mais après, pour ma maman, des fleurs, parce que je sais que ça lui fera plaisir.
0: Ouais.
3: Et pour moi, un joli dessin ou un mot, parce que je sais que ça se perd avec le temps. Et surtout, quand ils sont ados, ils ne veulent plus.
0: En plus, toi, t'aimes bien les dessins de foot. Parce que
3: j'adore,
0: toi, t'es trois gamins, ils vont te faire des ballons, des cages.
3: J'adore ça. Philippe, quel est pour toi le cadeau idéal pour la fête des mères?
0: Oh, rendez-vous chez le notaire, qu'on puisse faire 2-3 papiers. Nos amis les notaires, pour éviter, tu vois, un jour que j'ai des calculs à faire, je suis pas très bon en calcul.
3: Ça va faire plaisir à ta maman.
0: Oh, elle était banquière, t'inquiète pas, des papelards, laissez les faire. Quel est pour vous le cadeau idéal pour la fête des mamans? Donc, effectivement, Sandy, en réception,
3: ouais,
0: ou en émission.
3: Et voilà.
0: Vous nous écrivez tout ça sur nos réseaux sociaux ou sur Instagram, Facebook et tout le team. Voici Étienne Dao et Dalida sur Nostalgie.

0: On en a de la bonne musique pour commencer cette journée où il fait déjà 26 degrés. Attention, aujourd'hui, c'est très très chaud. Bon courage à tous ceux qui souffrent de la chaleur. Dans un instant, Dalida. Et puisqu'il fait chaud, Hot Shot Jimmy Cliff. C'est bon pour le moral.
1: Et le concert mythique des Cool and the Gang dans le Théâtre Antique d'Orange. C'est pour vous dans 3 minutes.
0: Bonne journée, bonne fête au maximum ce matin. Vous avez choisi Nostalgie.
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14: 39-37, c'est Will qui décroche. Dalida et Jimmy Cliff tout de suite, Nostalgie.

0: Il est 7h22 sur Nostalgie. N'oubliez pas de fêter la fête des mamans dimanche. Quel est pour vous le cadeau idéal à recevoir ou à offrir pour la fête des mères?
1: Pour Marie-Laure, elle dit que c'est une petite attention personnalisée.
0: Donc voilà, un petit dessin avec le prénom.
1: Ouais, ou ça peut être un mug ou un coussin avec sa tête dessus aussi.
0: Ah, le coussin avec la tête de la maman ou des enfants?
1: Bah, n'importe, ou une photo tous ensemble aussi.
0: Ou de l'animal de compagnie.
1: Ouais.
0: Personnalisé. En même temps, on peut trouver des trucs personnalisés partout maintenant.
1: Bah, bien sûr, une coque d'iPhone, tiens, par exemple, ça c'est sympa. Quand
0: ouais, quand t'as un Samsung, ouais. Tiens, bon anniversaire.
1: Il y a Christine qui nous dit le cadeau idéal pour la fête des mères, c'est de savoir mes enfants en bonne santé.
0: Ah, c'est sûr, hein, quand tu t'inquiètes pour les gosses. Hein.
1: C'est le plus important.
0: Et c'est que le début, nous, hein, ils sont petits encore.
1: Ouais. Je t'inquiète tout le temps, de toute façon.
0: En bonne santé, en bonne compagnie.
1: Oui.
2: Ça aussi, aussi. Hein,
0: ça aussi.
1: Ça,
0: oh, t'inquiète
1: ça va, tes filles, elles sont bien avec tes filles.
0: Bien
1: avec,
0: sûr.
1: Non, mais elles sont en bonne compagnie, elles ont
0: des
1: garçons sympas.
0: Ça fait mieux.
1: Hein,
0: ouais. Il mieux pour les jeunes.
2: Il a éradiqué les autres, de toute façon.
0: Tu sais, moi, je suis allé à Roland-Garros hier, j'ai récupéré une chaise, là, les grandes chaises d'arbitre.
1: Ouais.
0: J'ai ça à l'entrée de la maison.
1: Okay.
0: Moi. Je me mets en haut.
1: On sait où on arrive.
0: Façon Détroit d'Ormuze. Celui qui passe, c'est celui qui passe.
1: Ouais. Quel est pour vous le cadeau idéal pour la fête des mères, Marie-Christine? Un livre, elle dit j'adore lire, je dévore, j'en ai jamais assez, sinon un gros bisou, c'est aussi très très bien.
0: Un livre acheté chez le libraire, d'accord?
1: Ouais,
0: chez le libraire, on fait tourner le petit commerce.
1: Mais c'est vrai, tu vois, ma maman, moi elle adore Guillaume Musso, je lui achète n'importe quel roman de Guillaume Musso, elle adore.
0: Ah bah, le Musso Vinaigrette, c'est très bon, tiens, je vais aller au marché tout à l'heure. Elle est nulle, hein, celle-là.
2: Non, ouais, j'aime bien. Le vendredi, elle est bien.
1: Et puis Damien qui nous dit le cadeau idéal pour la fête des mères, c'est un blender. Il dit avec l'âge, ça l'aidera à manger mou.
0: Très bien. Comment s'appelle ce jeune?
1: Damien.
0: On le recrute pour l'année prochaine ici. C'est le même humour.

0: n'y a pas que Reggae Night, hein. Y a Jimmy Cliff Hot Shot qu'on vient de s'envoyer à l'instant sur Nostalgie.
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3: Dans 10 minutes, on va vous envoyer à Orange, dans le Théâtre Antique, au concert de Cool and the Gang. Et justement, la playlist de vos tubes préférés de Cool and the Gang, on va les découvrir ensemble à 8h-10.
0: Mylène Farmer a très mal dormi cette nuit. Parce que bon, elle a une belle maison quand même. C'est une actrice, une chanteuse à succès. La clim était en panne. Alors, à minuit, elle a bu un petit verre de Contrex bien frais. Et elle a proposé à Nostalgie son nouveau disque.
4: C'est à qui le tour?
0: Ah, c'est sorti à minuit. Alors comme nous, on aime bien charger en cheddar, on l'a mis trois fois.
3: Mais oui, c'est meilleur.
0: C'est à qui le tour, voilà. Pour ceux qui dormaient cette nuit, on la clim. On va l'écouter à 8h, je crois.
5: À 8h, ouais.
0: Il y a un nouvel album.
3: Très Mylène, hein, c'est sa patte. Hein.
0: Mais t'as raison, Sandy, parce que moi j'étais là, je dis, je l'avais pas entendu avant, j'ai dit, elle va nous faire un truc genre le douanier Rousseau. Comme dans.
5: Ah non, pardon, merde, j'étais en train de faire Carlos.
0: Thierry Pimpon, c'est Carlos. Non, alors soyons précis sur la musique,
5: pardon,
0: monsieur Régis.
5: Excuse-moi.
0: Vous écoutez ce nouveau disque à 8h tout à l'heure sur Nostalgie, on est content. Et puis en plus, ça s'annonce grandiose avec un album qui arrive. 7h28 sur Nostalgie. Quand vous

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8: 7h30 sur Nostalgie. Les infos, c'est avec Patrice tous les matins.
9: Bonjour Philippe Sandy, bonjour à tous. La fin de la canicule se profile pour dimanche, mais 11 départements restent aujourd'hui en vigilance orange. Emmanuel Macron visite une usine en Eure-et-Loire en amont du sommet Choose France à Versailles. La météo, soleil et mercure très agréable ce matin. La fin de la canicule est en vue. Météo France prévoit une nette accalmie dès dimanche. Les fortes chaleurs se cantonnant alors au seul pourtour méditerranéen. D'ici là, 11 départements restent en vigilance orange, dont Paris qui attend son pic aujourd'hui jusqu'à 35 degrés. Un épisode qualifié d'inédit pour un mois de mai. Face aux critiques d'impréparation après plusieurs décès, le gouvernement a planché hier sur un plan d'endurance pour l'été, intégrant la gestion des nappes phréatiques, l'accueil du public et le risque d'incendie. En amont du 9e sommet Choose France, prévu lundi prochain à Versailles, Emmanuel Macron lance un week-end de promotion des investissements étrangers en France. Il s'agit des journées Choose France. Elles sont organisées dans tout le pays à partir d'aujourd'hui sur le modèle des journées du patrimoine. Alexandre Korozek.
10: 111 sites au total ouvrent leurs portes dans tout le pays jusqu'à dimanche. D'ArcelorMittal à Toyota en passant par les entrepôts, les entreprises artisanales. Au total, 92 sociétés proposent la possibilité de découvrir les sites de production et d'innovation. Dans cet esprit, le chef de l'État se rend en Eure-et-Loire aujourd'hui dans l'usine de l'Allemand Vorwerk à Donnemain Saint-Mamès. C'est là qu'est fabriqué le célèbre robot culinaire Thermomix, un site né du précédent sommet Choose France. Il représente près de 130 millions d'euros d'investissement et la création récente de 124 emplois. Au global, depuis le premier sommet Choose France, plus de 230 projets ont été annoncés, représentant 87 milliards d'euros d'investissements étrangers dans notre pays.
9: Le gouvernement lance aujourd'hui un vaste comité interministériel consacré à la lutte contre le narcotrafic. 12 ministres seront réunis autour de Sébastien Lecornu afin de coordonner la réponse de l'État face à la criminalité organisée. Prévention, justice, sécurité et lutte contre le blanchiment doivent être renforcés face à la multiplication des violences liées au trafic de drogue. Les États-Unis et l'Iran auraient établi un cadre d'accord pour tenter de mettre fin au conflit au Moyen-Orient. Des informations révélées par des sources américaines, mais aussitôt démenties par Téhéran, qui assure qu'aucun texte final n'a encore été validé. Un coup dur dans le domaine spatial pour Blue Origin. La fusée New Glenn du milliardaire Jeff Bezos a été détruite hier soir lors d'un essai de mise à feu sur sa rampe de lancement à Cap Canaveral. Aucun blessé n'est à déplorer. Jeff Bezos a assuré sur X de reconstruire au plus vite pour la reprise des essais. À Roland-Garros, il est devenu le chouchou de la porte d'Auteuil. Moïse Kouamé, à seulement 17 ans, le jeune Français s'est qualifié pour le troisième tour. Aujourd'hui, les supporters français suivront le duel entre Quentin, Alice et l'Allemand Alexander Zverev. Ce sera en soirée. La météo, soleil et grande douceur ce matin sur l'ensemble du pays. Des brumes sur le littoral breton. Les températures 20 à 36 degrés pour les maximales. 23 à Biarritz, 28 à Marseille. Il fera 30 à Montpellier, 34 à Lyon, 36 du côté de Bordeaux. Philippe Sandy, tout de suite sur Nostalgie.
8: Attention, gros tube, David Bowie pour Let's Dance. Salut Sandy.
11: Bonjour Philippe, bonjour à Élise de Royan. Elle commence un nouveau programme sportif et nous écoute en faisant ses 5 squats matinaux.
8: 5 seulement?
11: Ouais.
8: Oh, c'est pas mal, combien de
11: fois? Bah moi j'en fais 100 par jour. Ça se voit pas, mais...
8: Si, c'est sur les jambes, c'est normal, ouais. C'est sous la table. 7h33 sur Nostalgie.

0: On a des bons tubes pour vous tous les matins. Ici, on s'appelle Nostalgie. Si vous découvrez notre radio, c'est que vous habitiez avant dans un autre pays. C'est pas possible. Tout le monde connaît. Kool & The Gang et Mylène Farmer à suivre. Et ça y est, c'est ça, à Fourche, dans le Calvados. Bonjour.
1: Bonjour Philippe, bonjour Sandy.
0: Comment
1: bonjour.
0: Ça va?
1: Ça va très bien, et vous?
2: Super.
0: Qu'est-ce qui se passe?
2: Je sais pas comment s'appelait le monsieur.
0: Esaïe. Très bien, voilà. Dans le Calvados. Vous êtes fan de Kool & The Gang, hein, c'est ça?
1: Ouais, c'est ça.
0: Depuis combien de temps?
1: Depuis que je connais, alors c'est plus dans les années 95.
0: Ouais, c'est ça. Bah, parce qu'ils étaient revenus un petit peu.
3: Ils avaient refait de nouvelles versions.
0: En remisque.
2: Donc il a suivi, Esaïe.
0: Nostalgie, paye vos vacances, on vous envoie au concert.
2: Ouais, au concert donc de Kool & The Gang. Ce sera le 1er août dans le théâtre antique d'Orange. L'hôtel, il est tout mignon, il est juste à côté du théâtre en plus. C'est trop bien. Puis il y a plein de choses à faire dans la ville. Cette ville romaine, chargée d'histoire.
0: Génial. Par exemple,
2: y a un arc de triomphe là-bas, tu le savais ça?
0: Non.
2: Il y a un arc de triomphe à visiter dans la ville d'Orange.
0: Avec les Champs-Élysées à côté, tout pareil. De 1 à 10, il reste 7 cases qui n'ont pas été ouvertes. Choisissez une case et une épreuve.
1: La première case, s'il vous plaît.
0: La 1. Oh, quelle merveille. C'est une question imitation. Le service imitation ici est dirigé par Sandy.
2: Ah oui, Esaïe, vous allez devoir nous imiter. François Cluzet.
0: L'acteur François Cluzet. Vous voyez les petits mouchoirs, tout ça, hein? Intouchable.
1: Oui, je vois, oui.
0: 15 secondes, c'est parti.
4: Mais merde, c'est pas possible.
0: Oh, il le fait bien.
3: Ça marche bien, dis donc.
0: Et... Encore. il y a Marou qui est crevé, je sais pas.
2: La fouine.
1: J'en ai pas d'autres.
0: Allez, un dernier, merde, c'est pas possible.
4: Mais merde, c'est pas possible.
0: Oh, c'est gagné. Eh, franchement, Esaïe, on s'attendait à ce que vous fassiez de la merde. Ouais. Et là, c'est vraiment bien, on est trop contents. Bravo.
2: Tant mieux alors. C'est gagné. Bravo, votre séjour à Orange pour aller voir Kool & The Gang. Ce sera le 1er août dans le cadre du Positif Festival. Et puis, vous savez quoi? On vous rajoute 150 euros à dépenser chez Botanique pour la fête des mères.
0: Trop sympa.
1: Oh, génial, merci beaucoup.
0: Vanessa a joué avec nous mercredi. Laetitia a joué avec nous mardi. Il y a eu une perdante cette semaine, c'est Noémie. Appelle-moi Noémie tout de suite. Noémie, ça va?
5: Oui, ça va.
0: On s'est dit que le t-shirt loseuse ne vous allait pas très bien. Vous êtes la seule perdante avec votre sœur cette semaine, donc on a décidé de vous inviter quand même. C'est gagné, Noémie.
2: Bravo Noémie. Vous partez.
5: De ne pas avoir écouté les élèves.
2: Vous partez à ce concert donc de Kool & The Gang avec votre sœur le 1er août dans le théâtre antique d'Orange.
5: Ah, merci beaucoup.
0: En échange, la moyenne pour tout le monde aujourd'hui, d'accord?
5: Ah non, aujourd'hui c'est le bac.
0: Ah, c'est le bac.
5: Je
0: crois que c'est bac pro.
2: Bac pro, oui. Ouais,
0: ça peut-être que ça portera chance aux gamins. À bientôt Noémie.
2: Merci. Bisous.
5: Merci, bonne journée.
0: Ah oui, parce que
3: et ouais, il y a le bac pro là en ce moment.
0: Peut-être que ça va annuler toutes les preuves là. Oh, le merdier qu'on a fait. Attention. On monte sur le tapis roulant. Les Coménards, ce col de Night en Sahara.

0: complètement.
1: Ah, ces trucs-là, ça marche jamais avec les codes, là. 8h moins le quart sur Nostalgie, les copains.
0: Esaïe et Noémie viennent de gagner leur concert pour Cool and the Gang à Orange. On va découvrir la playlist de vos tubes préférés du groupe à 8h moins 10.
1: Mylène Farmer, s'il vous plaît, c'est à qui le tour ? C'est le nom de sa nouvelle chanson qu'on écoute dans un quart d'heure avec Sofcel et Jean-Jacques Goldman.

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0: tout ça, c'est pas en vélo électrique. Hein. Eux, c'est des courageux. Hein. Lily Cube, voyage en Italie sur Nostalgie, 7h53 déjà.
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2: Toute la semaine, on vous a envoyé au concert des Cool and the Gang le 1er août dans le cadre du Positif Festival d'Orange. Il y a un tube que vous adorez de Cool and the Gang.
0: Sophie d'Albi nous répond Célébration.
2: Eh oui, dit mon père, mettez ce morceau à fond chaque anniversaire à la maison. Aujourd'hui encore, dès que je l'entends, j'ai l'impression d'avoir à nouveau 10 ans.
0: Nathalie de Vannes, elle, c'est... On l'a écouté hier, c'est vachement bien ça.
2: Et Nathalie dit, c'était la chanson de notre ouverture de bal à notre mariage en 98. À chaque écoute, ça me remet instantanément cette journée en tête.
0: Cherish. Kevin de Montauban, Jungle Boogie. C'est pas ma préf, moi, ça. C'est trop noir.
2: Et lui,
0: trop funk, là, tu vois.
2: Mais oui, mais tu l'as redécouvert aussi, cette chanson.
0: C'était dans Pulp Fiction. C'est Pulp Fiction.
3: Ah oui, mais aussi...
0: C'est pour ça, j'associe ça à un truc de roman, tu vois.
2: Ouais. Et pour Kevin, il dit, lui, j'ai redécouvert ce titre avec une pub à la télé avec Cadmerad il y a 2 semaines. Et,
0: oui,
2: et j'adore ça.
3: Non.
0: Grand frère. Ouais, mais moi, j'ai de mes bourratins, moi. Elodie de Chalon-sur-Saône, Fresh.
2: C'était le tube de nos vacances en camping avec mes cousins. On le chantait tous les soirs, n'importe comment, devant les mobilhomes.
0: Et Philippe de Paris demande Straight Ahead. C'était pour me faire plaisir, Sandy. On peut suivre le texte, il n'y a pas de souci. Caroline de La Rochelle, Ladies Night.
2: Alors Caroline a dit, on avait une tradition avec mes copines, ce morceau avant chaque sortie, dès que l'intro démarrait, on savait que la soirée allait être fofo.
0: Oh, tu m'étonnes. Michel de Béziers, oh là là, oui.
2: Ah ouais.
0: Ça c'est tout doux, hein. C'est comme Cherish.
2: Il dit, je roulais tout l'été 84 avec cette cassette dans la voiture.
0: Ah ouais,
2: impossible
0: roulé, hein,
2: d'entendre Johanna sans repenser aux routes vers la plage.
0: Ah ouais. Il y en a une franchement qui est magnifique, c'est Too Hot de Damien de Valence. Ça c'est Joe la couette.
2: Ouais. J'ai vu Cool and the Gang en concert il y a quelques années avec ma compagne. Quand ils ont joué Too Hot, on s'est regardé comme au premier rendez-vous.
0: Oh, c'est funky. On écoute Celebration en entier.
2: Allez
0: Zou, Cool and the Gang sur Nostalgie.

0: Cherchez pas le meilleur plan, la meilleure radio pour les beaux jours, c'est nous, Kool & The Gang Celebration, dans pas longtemps, Goldman, Janet, Paul Ketebats et la nouvelle chanson de Mylène Farmer. C'est ta culture.
1: 5 fruits et légumes par jour, et c'est important, hein, Philippe.
0: Ah non.
2: Dit-il en mangeant un croque.
0: Est-ce que vous avez une mangue pour
1: Merci
0: ce midi?
1: Merci pour cette cheese que tu viens de nous livrer. On va partir sur l'étal de notre primeur nostalgie. Vous nous appelez 3937, vous reconnaissez l'artiste, vous gagnez vos écouteurs Bluetooth et 150 euros à dépenser chez Botanique.
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11: Bonjour Philippe Essand et bonjour à tous. La fin de la canicule se profile. Météo France annonce une accalmie des dimanches avec de fortes chaleurs limitées au pourtour méditerranéen. D'ici là, 11 départements restent en vigilance orange, dont Paris qui attend jusqu'à 35 degrés aujourd'hui. Sur un épisode inédit pour un mois de mai, une amélioration progressive est attendue dans le nord-ouest. Le président Macron est en visite ce matin en Eure-et-Loire dans l'usine Vorwerk, le fabricant du Thermomix. Le site représente 130 millions d'euros d'investissement, plus de 120 emplois créés. Cette visite précède le sommet Choose France, prévu lundi à Versailles, où le chef de l'État espère attirer de nouveaux investissements étrangers. Le gouvernement lance un comité interministériel pour renforcer la lutte contre le narcotrafic. 12 ministres seront réunis autour du Premier ministre. Il s'agit de coordonner prévention, justice, sécurité, lutte contre le blanchiment face à la hausse des violences liées au trafic de drogue. Un cadre d'accord entre les États-Unis et l'Iran aurait été trouvé pour tenter de mettre fin au conflit, selon des sources américaines, mais Téhéran a démenti. Roland Garros, l'exploit du français Moïse Kouamil s'est qualifié pour le troisième tour. Et puis la météo, soleil et forte chaleur encore cet après-midi, des entrées maritimes sur le nord-ouest du pays. Très bonne journée à tous.
0: H2 sur Nostalgie. Bonjour et bon réveil. Bienvenue sur Nostalgie.
1: Bonjour Philippe, bonjour, bonjour tout le monde. Dans 3 minutes, il va être question des voisins et des voisines. Dans l'info qui va bien, c'est la fête des voisins ce week-end.
0: Ouais, un peu de lien social. Sortez un peu dans la rue. Il fait beau pour une fête des voisins. Sans plus, ça fait du bien. Voici le nouveau titre de Mylène Farmer sur Nostalgie.

0: C'est terminé, les copains. Bah, on connaît pas les fins.
1: Bah non, c'est nouveau.
0: C'est nouveau, oui. C'est sorti cette nuit. C'est le nouveau titre de Mylène Farmer qui annonce un album prochainement. On vous tient au courant. Restez sur Nostalgie, 8h.
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1: Eh oui, c'est la fête des voisins ce soir.
0: Ah, on n'en a pas beaucoup entendu parler.
1: Non, c'est vrai.
3: Cette année, non.
1: Pas trop.
3: Ça s'est calmé depuis le Covid, j'ai l'impression.
0: Ah, c'est...
1: Un petit peu, ouais, ah, ouais, oui. Ouais. Invitez vos voisins ce soir. 93% des Français déclarent entretenir de bonnes relations avec leurs voisins, dont 26% les qualifient d'excellentes.
0: C'est important. C'est une contrariété d'être fâché avec ses voisins.
1: Ah oui, oui,
0: tu
1: oui.
0: Tu le vois là, les émissions de Courbet. Les mecs, ils s'échangent les merguez et au bout de 2 mois, ils s'insultent, ils s'envoient des boules de pétanque dans les vérandas et tout.
1: C'est horrible, c'est pas vivable. On dit globalement bonjour à son voisin, même avec un petit signe de la tête, petit clin d'œil.
0: Hey.
1: Mais un Français,
0: poubelle.
1: Un Français sur deux ne connaît pas son prénom, c'est vrai. On se dit bonjour, mais c'est vrai qu'on connaît pas les prénoms de nos voisins.
0: Ça dépend si t'habites sur une avenue. Bon, bah, ça c'est difficile de connaître, mais bon, dans les lotissements ou dans les immeubles, normalement on se connaît un petit peu, non?
1: Ah, les immeubles.
0: L'autre con du troisième, là.
1: Oui, bah oui, tu peux le surnommer, ouais.
3: C'est pas le prénom, ça.
1: 48% ont déjà invité leurs voisins à prendre l'apéro ou à dîner. Oui, ça se fait. La moitié des voisins partagent tout, c'est-à-dire on se prête des outils, on s'arrose la plante,
0: Ah, ça, c'est au bout de quelques années. La première, moi je vous donne, j'ai eu beaucoup de voisins. Si t'arroses la fleur du voisin le premier jour, ça t'annonce quand même.
1: On surveille la maison aussi,
0: oui,
1: hein, quand on est en vacances et tout, voilà, et puis on récupère les colis pour 2/3 des voisins. 62% des Français aussi fantasment sur leurs voisins ou leurs voisines. Je sais pas si c'est ton cas, Philippe.
0: Ouais, allez, écoute, tu crois pas que je veux la pécho quand même. Je suis pote avec son mari.
1: 10% des Français ont déjà vécu une relation sentimentale ou sexuelle avec leurs voisins.
0: Ça craint. Là, c'est des problèmes. C'est des notaires.
1: Si tu te plais mutuellement, t'es célibataire.
3: Non, tu fais pas ça.
0: C'est écrit dans le règlement intérieur. T'es marié, je sais pas, Sandy, par exemple.
1: Non, quand je dis quand t'es célibataire, évidemment. Si t'es marié, je vais pas aller voir le voisin.
0: Quand t'es célibataire, t'as le droit de tirer à vue.
1: Le voisin idéal des Français. Florence Foresti, pour 46% des personnes interrogées. Elle est dans tous les sondages en ce moment, Florence Foresti. Devant Michel Cymès et Cyril Lignac.
0: Vous entendez bien avec vos voisins, sauf quand tu mets de la musique, Sandy.
1: Moi, oui. Si. Aucun de mes voisins supporte quand je mets la musique alors que je la mets pas fort.
0: Laisse-nous la mettre, Sandy. C'est pas ça le problème.
3: C'est pas le volume.
0: Je pense que c'est pas le volume. C'est une question de choix. T'as pas les mêmes playlists. Laisse faire les artistes. Reste dans les tartes aux concombres là.

0: C'est déjà chaud hein, partout en France. Bon courage à vous qui travaillez dans la chaleur, que ce soit en extérieur, en intérieur. Vous, par exemple, qui travaillez dans un four.
1: Oh voilà, là,
0: c'est
1: ouais,
0: double bon dose courage. Aujourd'hui. Allez, bon courage, 8h12.
1: Moi, je m'ennuie le week-end.
0: Moi aussi, là.
1: Ça y est. Ah
0: bah, j'allais pas rajouter la temporalité du week-end. Mais bien, Yesh, ce matin. Tu t'ennuies le week-end, sans
1: ouais, dire. Mais heureusement, vous nous laissez des messages sur nos pages Instagram et Facebook, Philippe et Sandy.
0: Bah, envoyez-nous des messages pendant l'émission aussi.
1: Ouais,
0: alors,
1: et des vocaux surtout, parce que moi, j'adore vous écouter, donc ouais. Allez-y, quoi.
0: Parlez à Sandy. Ouais. Elle a vraiment besoin qu'on lui parle. La madone.
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0: tous les tubes de votre printemps sur Nostalgie, sauf celle si vous cherchez un peu plus connu, Goldman, Michael Jones et Jeannette pour Porqué Teba.
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0: Ah, j'irai bien ce week-end là, Antibes, le 06. Bonjour Alexandra.
3: Bonjour Alexandra.
4: Bonjour Philippe et Sandy.
0: Bonjour Alexandra. Vous allez jardiner ce week-end avec ce cagnard là?
4: Eh oui.
3: On sera pas loin de chez vous la semaine prochaine.
0: On est à Nice.
4: Mais je sais, vous êtes à Nice.
0: Ouais. Vous venez nous voir?
4: Oui. Bah, j'aimerais bien.
0: Bah, on vous fait les invites.
5: Venez.
3: Ouais.
5: Faut demander. Okay.
3: Sur le bateau.
0: Bah oui, vous venez sur le bateau avec nous.
4: Eh ben avec plaisir.
0: Bah voilà.
4: Avec plaisir.
0: On va organiser ça en antenne avec Nostalgie Nice. Rendez-vous, c'est donc mercredi, jeudi prochain.
3: Jeudi soir.
0: Vous avez le mal de mer comme nous?
4: Pas du tout, j'ai l'habitude du bateau.
0: Eh ben vous nous tiendrez la main.
3: Ouais.
0: J'ai un yacht. Je vous rejoins dans la baie.
3: Bon, avant ça, on va aller se balader sur les marchés ce matin. À vous de retrouver l'artiste qui s'est glissé sur l'étalage de printemps de notre primeur.
4: D'accord.
0: Allons-y.
6: 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Eh ben, bonne journée.
0: J'ai pas trouvé, moi.
4: Laurent Boutan.
0: Ouais, bien joué, Alexandra. C'est vraiment votre journée aujourd'hui. Vous gagnez tout, hein, Alexandra. Il faut gratter un truc. Hein.
3: Incroyable. Vous gagnez également vos écouteurs Bluetooth et collecteurs de l'émission. Et puis 150 euros à dépenser chez Botanique.
4: Oh, c'est gentil. Merci beaucoup.
0: On vous prend en antenne. On organise tout, Alexandra, y compris vous qui bossez dans les ascenseurs. Si vous pouvez nous envoyer quelqu'un, nous on est au 7e, c'est en panne depuis une semaine.
3: Ouais, avec la canicule, c'est génial.
0: Gros bisous. À bientôt, Antibes. On se voit la semaine prochaine.
3: Bonne journée.
0: Vous aussi, hein, vous voulez nous rejoindre sur le bateau la semaine prochaine, on fait une croisière avec de la bonne musique. Vous écoutez Nostalgie Nice et cet après-midi, vous demandez Fabrice.

0: C'est Jeannette qui nous promène. Porque te vas. Ça sent les vacances et on va continuer avec du disco funk Pointer Sisters pour votre réveil. Paradisio, début des années 90, c'est Michel Sardou. 8h29 sur Nostalgie.
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10: Salut, merci d'écouter Nostalgie 8h30. Écoutons Patrice pour le rappel des titres.
11: Bonjour Philippe Sandy, bonjour à tous. La fin de la canicule se profile. Météo France prévoit une nette accalmie dès dimanche avec des fortes chaleurs limitées au pourtour méditerranéen. D'ici là, 11 départements restent en vigilance orange, dont la capitale. Le gouvernement a présenté hier un plan d'endurance pour l'été afin de mieux anticiper les risques liés à la chaleur. À l'approche du sommet Choose France lundi à Versailles, Emmanuel Macron lance un week-end de promotion des investissements étrangers. Le président se rend aujourd'hui en Eure-et-Loire dans une usine qui fabrique le fameux Thermomix. Ce site issu d'un précédent sommet représente 130 millions d'euros d'investissement et quelques 120 emplois créés. Le gouvernement réunit aujourd'hui un comité interministériel consacré à la lutte contre le narcotrafic. 12 ministres doivent participer à cette réunion autour de Sébastien Lecornu. L'exécutif veut renforcer la coordination entre la prévention, justice, sécurité, lutte contre le blanchiment face à la hausse des violences liées au trafic de drogue. À Roland-Garros, Moïse Kouamé, le jeune français de seulement 17 ans, s'est qualifié pour le 3e tour. Et puis en football, l'OGC Nice affronte la Saint-Etienne ce soir en barrage retour de Ligue 1. Côté météo, soleil et forte chaleur encore cet après-midi. Des entrées maritimes sur le nord-ouest.
10: Et ça continue les prochaines infos dans une demi-heure. Salut Sandwich.
12: Salut Philippe, salut à Carole de Marseille. Week-end famille, baptême et anniversaire, on va bien bien manger.
10: Partout en France, quand vous entendez une voiture qui avance vite, qui est souriante, c'est qu'il y a les Pointer Sisters dedans. I'm so excited. Bienvenue sur Nostalgie.

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0: une nouvelle chanson de Mylène Farmer qu'on a écoutée tout à l'heure et qu'on va réécouter dans la journée sur Nostalgie. Il y en a une nouvelle de Stéphane Escher qui tourne également chez nous en ce moment. C'est trop joli. Combien de temps à l'instant? Paradisio, Dire Straits, Ellie Grant. Allez, à qui le tour?
1: Il vous reste 10 minutes pour envoyer défier au 7-10-12. Vous allez gagner 500 euros de bon d'achat à dépenser chez Iri Piscine.
0: Et on va jouer au défi là, dans 5 minutes.
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0: Alors, chez Audrey.
1: Bonjour, bonjour Audrey.
2: Bonjour.
0: Est-ce que vous connaissez Saveur Évasion? Vous allez sur Facebook. Saveur Évasion, ce n'est pas une agence de voyage. Mmh.
2: C'est
0: pour se faire livrer des tiramisu.
1: Oh, trop bien.
0: À quel parfum? Tous les parfums possibles.
2: Tous les parfums, des gaufres, des crêpes, des donuts. Mais la particularité chez moi, c'est les tiramisu.
0: Les tiramisu.
1: Au spéculoos.
0: Entre autres. Ou la vraie recette aussi.
2: Au Nutella, Bueno...
0: Ah oui, c'est vrai qu'à Calais, on dit Nutella. Audrey, c'est parti, on joue avec vous.
3: Bonjour Audrey, votre défi ce matin, gagner 500 euros à dépenser chez Iré Piscine. Pour les gagner, vous allez avoir 40 secondes pour faire mieux que Philippe et Sandy. Et vous pouvez passer à tout moment. Et justement, vous voulez défier Philippe ou Sandy?
2: Sandy,
0: c'est parti. Top! Quelle est la particularité d'un tiramisu?
1: Il y a du mascarpone.
0: Merci. En quelle année est tombé le mur de Berlin?
1: En 1989.
0: Bien joué. Quel est l'interprète original de Time After Time en 83?
1: After Time, c'est Time After Time. Je sais plus.
0: Cyndi Lauper, combien font 16 plus 10 plus 2?
1: 28.
0: Combien de fois le Brésil a-t-il remporté la Coupe du Monde de foot?
1: 3 fois.
0: 5 fois. De quelle région française Bécassine est-elle originaire?
1: Du Nord.
0: De Bretagne. Dans quel dessin animé des années 90 peut-on entendre la réplique vers l'infini et au-delà?
1: Buzz l'éclair, les Toy Story.
4: Raté, en dehors.
0: Ah. Combien?
4: 3 bonnes réponses.
0: 3 bonnes réponses. Et il y avait le tiramisu offert, Sandy, quand même.
1: Ah oui, c'est vrai.
0: Pas déconner. Audrey, 3 bonnes réponses au minimum. Are you ready?
2: C'est bon.
0: Top, si je suis sur la Côte d'Azur, je me baigne dans quelle mer?
2: Oh là là là là là. La mer Méditerranée.
0: Quel pays a la forme d'une botte?
2: L'Italie.
0: Vrai ou faux, c'est pas la peine de gueuler. Hein. Vrai ou faux, le cheval dort debout.
2: Faux.
0: Vrai. Comment s'appelle le compagnon de Titi? Titi est...
2: Gros
0: mignon. Allez, hop, c'est gagné.
1: Génial. Bravo, bravo Audrey. 500 euros pour vous à dépenser chez Iré Piscine by Iré Jardin. Puis on vous rajoute 150 euros à dépenser chez Botanique pour la fête des mères, pour votre maman Carole.
0: Oh, c'est super ça. Dites-moi Audrey, vous avez des origines italiennes?
2: C'est ça.
0: Vous demanderez à votre grand-père, c'est bien la Méditerranée qui est au bord de l'Italie aussi. Hein. Ok,
2: non,
0: chouchou.
2: Il est décédé malheureusement.
0: Oh bah super, on plombe. Et bon, on le salue. Gros bisous Audrey, à bientôt.
1: Bisous Audrey.
2: À bientôt, bisous, ciao.
0: Saveur Évasion. Ok, si vous êtes dans le coin de Calais pour tout ce qui est spéculoos.
1: Ouais.
0: Italien. Michel Sardou, bonne ambiance hein, les gars. Dire Straits et Busy pour Body Physical. Bonne musique, bonne humeur, nostalgie.

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2: Priorité au direct, Sandy.
3: À Strasbourg, tout à l'heure, des étudiants ingénieurs vont envoyer un kebab dans la stratosphère.
2: Ok, l'intérêt technique, scientifique est évident.
3: C'est pour mesurer tout ce qui est humidité, température, pression atmosphérique, récupérer toutes les données pour leur futur projet aéronautique. Alors...
2: Pas la France, va pas bien les gars. Avant on envoyait Ariane, maintenant t'envoies un sandwich quoi.
3: Un kebab. Ils vont faire décoller donc un ballon sonde depuis Schiltigheim avec une nacelle remplie de capteurs de caméras et donc de ce fameux kebab.
4: Sauce blanche arrivée. Oui, ici Cape Canaveral. On avait dit qu'on enlevait les cornichons.
3: Il va partir à 35 000 mètres d'altitude avec des températures autour de moins 50 degrés. Il va être un peu froid le kebab quand même. Hein.
2: Bah, au moins tu pourras le congeler.
3: Ouais.
2: Voilà, si vous voulez vraiment, je vous le dis, hein, toutes les chaînes d'infos à la radio, n'hésitez pas, zappez ça, écoutez les vraies infos sur Nostalgie. La semaine prochaine, on fera les majorettes avec des brochettes de bœuf et brochettes marinées. Dans 3 minutes, les infos sur Nostalgie.
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12: 9h sur Nostalgie. Et maintenant, on écoute les infos de Patrice Pavot avant le week-end.
13: Bonjour Philippe et Sandy, bonjour à tous. La fin de la canicule se profile, Météo France annonce une nette accalmie dès dimanche avec des fortes chaleurs désormais limitées au pourtour méditerranéen. D'ici là, 11 départements restent en vigilance orange, dont Paris qui pourra encore atteindre 35 degrés aujourd'hui. Emmanuel Macron en déplacement ce matin en Eure-et-Loire. Le chef de l'État doit visiter l'usine du fabricant de Thermomix, un site qui représente 130 millions d'euros d'investissement et plus de 120 emplois créés. Une étape avant le sommet France organisée lundi à Versailles, où le chef de l'État espère attirer de nouveaux investissements étrangers en France. Le gouvernement réunit aujourd'hui un comité interministériel consacré à la lutte contre le narcotrafic. 12 ministres sont mobilisés. La Roumanie a convoqué l'ambassadeur russe après la chute d'un drone ayant blessé 2 personnes près de la frontière ukrainienne. Une attaque qualifiée d'irresponsable par Paris. Du football, l'OGC Nice affronte Saint-Etienne ce soir en barrage retour de Ligue 1. Après le nul à l'aller, tout reste à jouer pour la montée ou le maintien. Et puis la météo, soleil et forte chaleur encore cet après-midi, des entrées maritimes sur le nord-ouest. Très bonne journée sur Nostalgie.
12: Tous les tubes 80 sur Nostalgie, la preuve. D'ailleurs, Stret a déjà commencé à jouer. Buzzy tout à l'heure et puis Eddie Grant. Salut Sandy.
14: Salut Philippe, bonjour tout le monde. Prévoyez la quiche ce soir, c'est la fête des voisins. Qu'est-ce qu'on vit quand c'est la fête des voisins? Réponse dans ma liste à 9h10.
12: C'est vrai, t'as raison. Il y en a toujours une au début et une à la fin de soirée de quiche.
14: Toujours.
12: Ça dépend du cubi.
14: Voilà.
12: Vous voyez l'image?
14: Oui, bien sûr,
12: la nature.
14: Ouais.

0: 9h10 sur Nostalgie, c'est l'heure de retrouver la liste de Sandy comme tous les jours.
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2: Ce soir, c'est la fête des voisins. 26 ans qu'on partage un moment sympa avec son voisin de palier, son voisin de jardin. Et autour d'un bout de saucisson, qu'est-ce qu'on vit quand c'est la fête des voisins, Sandwich?
3: Déjà, c'est un moment convivial où tout le monde est content de se rencontrer ou se retrouver. Et où tu peux aussi bien entendre « il y a quelqu'un qui veut du guacamole » que « ah, c'est vous qui faites vibrer mon appart avec du Joule tous les samedis à 1h du mat ». Ce qui est génial avec la fête des voisins aussi, c'est que tu rencontres, tu discutes et parfois même tu découvres comment s'appellent vraiment tes voisins, surtout quand tu habites dans un immeuble. Ouais. Tu te rends compte par exemple que le mec que tu surnommes depuis 2 ans le shérif du 3e, parce qu'il se mêle de tout, en réalité il s'appelle Didier. Hein. Et puis quand c'est la fête des voisins, t'as toujours une maman qui arrive avec un fraisier digne du meilleur pâtissier, genre Brie Van de Kamp dans Desperate Housewives. Et toi à côté, hyper gêné parce que tu t'es ramené avec un brownie éco plus. Hein.
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2: Allez, racontez-nous votre futur, votre ancienne fête des voisins, ça on va se marier. Il y a de la quichoton comme dirait Sandy.
3: Ah,
2: hein.
3: Ouais.
2: Il y a du rosé avec des couleurs bizarres, hein, je vous le dis moi. On en parle pendant un petit quart d'heure ce matin. C'est Eddie Grant sur Nostalgie.

0: Ah tiens, il y a une annulation, il y a de la place à 16h20 chez Dr Beat. Miami Sound Machine. C'est un généraliste, hein.
1: Ah, très bien,
0: j'ai cru que
1: c'est anglais. Annuel, ah, oui. Hein,
0: C'est annuel.
1: Bah moi c'est les annuel, garçons. Oui. Ah bah les garçons, je sais pas, mais. Ah,
0: ça se dévisse, tu changes. Attends, tu sais. Avec Tému, il y a tout. Hein.
1: Allez, 39-37, vous nous appelez maintenant pour nous faire découvrir votre métier. Ouais. On a pour vous vos tout nouveaux écouteurs Bluetooth et 150€ chez Botanique pour la fête des mamans.
0: C'est ouvert aux urologues, hein. Allez-y. Hein. Je t'aime à mourir pour mettre un peu de fraîcheur dans tout ça. Et Stéphanie, dans un instant, sur Nostalgie.
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0: C'est vendredi aujourd'hui, vendredi 29 mai, c'est la fête des voisins partout en France, histoire de créer un peu de lien social. Racontez-nous votre fête des voisins, une passée, une future.
1: Eh ben, Michel n'est pas sûr qu'il fasse la fête des voisins, il dit tout allait bien jusqu'à ce qu'on parle du grillage à changer. On ne se parle plus depuis.
0: Ah, les petites embrouilles. Bah tiens, pendant qu'on en profite, il faudrait peut-être qu'on voit à changer le grillage.
2: Ouais. Oui, mais il vous appartient.
1: Ouais, les séparations, c'est toujours un peu tendu. Hein. C'est quand t'as des arbres à couper aussi, tu vois. C'est pas mon côté, c'est ton côté.
0: Regarde, il a fait une piscine. Tant mieux, comme ça, les feuilles, elles iront dans sa piscine.
1: Ouais, c'est clair.
0: Et si on faisait une petite... Ah, c'est marrant, moi, j'adore mes voisins.
3: Oui, hein,
0: vous savez, je m'entends super bien avec mes voisins, même si bon...
3: Ouais, c'est plus simple.
0: Voilà. Et un jour, je leur ai dit, on fait une petite porte entre vous et moi.
1: Ouais.
0: Comme ça, parce qu'on se voit souvent. Ouais. Et là, d'un seul coup, j'ai les poubelles à sortir.
1: Ouais, ils ne voulaient plus. Et après, c'est la porte ouverte à tout aussi. Hein.
0: Ouais, c'est la porte ouverte.
1: C'était ça l'idée,
0: que la porte s'est ouverte. Par contre, je tiens à dénoncer que dans ma rue, c'est eux qui font le plus de bruit sur la poubelle de verre.
1: Ah ouais?
0: Les bouteilles, je parle.
1: Okay. Ah
0: oui. Quand ils passent, ils font...
1: On les embrasse. Sabrina de Bourg-en-Bresse a dit nous, on a chauffé les voisins qui ont une piscine. Ils ont dit oui. Par contre, ils nous ont dit de faire gaffe à leur pelouse. On est 20.
0: Ah, elle est morte, ta pelouse. Elle est morte.
1: Ah ouais.
0: Il n'a pas assez plu. Elle est morte.
1: Oh, mais ça va être sympa.
0: Faites ça, mais mettez-vous pieds nus.
1: Non, mais c'est hyper sympa de proposer la piscine parce que comme il fait canicule et tout, tu vois, tu finis.
0: Ah, c'est très sympa. Qu'est-ce qu'on ramène? Bah, du chlore.
1: Joël de Saint-Brieuc dit c'est pas la fête des voisins, c'est le concours de la plus mauvaise bouteille avec des couleurs que je n'avais jamais vues.
0: Et c'est pratique.
3: C'est incroyable.
0: Si, si. La fête des voisins, ça sert à un truc, c'est d'apporter les bouteilles que des gens qui t'aiment pas t'apportent. Tu fais des espèces de rosés dégueulasses.
3: Ah, tu les refourgues.
0: Tu les refourgues. Ouais. Là, moi, je fais une petite boîte. Hop là, tenez, c'est du bon. Oh, je connais du monde, moi,
1: c'est
0: du bon.
1: Très sucré, ce vin, quand même. Hein. Valérie de Tarbes qui dit notre voisine est italienne, c'est mon meilleur repas de l'année. Attends, les voisins qui cuisinent bien, comme ça, c'est cool.
0: Donnez-nous l'adresse. Un dernier.
1: Ouais, Céline de Narbonne, à la fête des voisins, je connais mieux les chiens, moi, de l'immeuble que les habitants.
0: Salut Roxy. Stéphanie, oh bah tiens, bah peut-être qu'elle fait la fête des voisins à Monaco.
1: Ouais, dis donc, sur le rocher.
0: Pas les mêmes. Qu'est-ce que vous faites dans la vie, vous? Milliardaire. Avec des sauts. Des sauts de champagne.
1: Avec Quichoton, hein.
0: Oh bah, ouais, Quichoton.
3: Avec le vrai ton.

0: On est tous ensemble le matin sur Nostalgie. On est vendredi, on accueille Vincent sur Nostalgie. Bonjour.
1: Bonjour Vincent.
2: Bonjour Philippe, bonjour Sandy.
0: Vincent qui habite à Neuvy-sur-Seille. C'était Monsieur Sarkozy qui était ici, à côté de Paris, Neuilly-sur-Seine.
3: Oh, pas mal.
1: Ah oui.
2: Exactement, les mêmes quartiers.
0: C'est le Jura, là, cette fois-ci. On a une minute entre votre boulot, c'est parti. Question Sandy.
1: Vous êtes plutôt assis ou debout ?
2: Debout.
0: D'accord. Okay. Est-ce que c'est un métier dit manuel, Vincent ?
2: Un petit peu, on peut dire ça.
1: Vous êtes amené à voyager, à bouger un petit peu ?
2: À bouger, oui.
0: Est-ce que c'est dans le cadre d'une vente ? Vous vendez des choses ou vous réparez des choses ? Dites-le moi tout de suite.
2: Pas du tout, d'accord.
1: Est-ce que c'est un métier qui rapporte beaucoup d'argent ?
2: Non.
0: Est-ce qu'il faut faire beaucoup d'études ?
2: Pas des études à proprement parler.
0: Pas des études.
1: De la créativité peut-être ?
2: Non, pas de la créativité non plus.
0: Vous êtes habillé d'une certaine façon ?
2: Oui.
0: D'accord. Quelle couleur ?
2: Moi c'est noir.
0: Noir, oui.
1: Plus dans la sécurité ?
2: Ouais, on peut dire ça.
0: Ah, alors c'est noir parce que vous êtes sale ou c'est noir parce que vous avez choisi noir ?
2: Ah, c'est noir parce que j'ai choisi noir.
0: Ah, d'accord.
1: Vous avez un chien ?
2: Pas du tout.
0: Qu'est-ce qu'on peut être
1: La sécurité d'entreprise, de la sécurité.
0: Peut-être incendie ?
1: Dans le.
0: Non. Sécurité sociale ?
3: C'est terminé.
1: Les concerts ?
3: C'est terminé.
0: C'est quoi que vous faites dans la vie alors ?
2: Je suis plongeur chez les sapeurs-pompiers.
0: Oh la classe !
1: Ah !
0: Oui, Sandy.
1: Tu veux
0: qu'il enlève sa combinaison ?
1: Non, pas du tout. Je veux en savoir un peu plus.
0: Bah, quand il voit une main et des jambes, c'est lui qui a trouvé le monsieur.
2: Exactement.
0: Bah voilà, les gars, mais je suis désolé. Hein.
3: Ouais, c'est ça.
2: Malheureusement, c'est ça.
0: Okay. Quand tu peux pas faire la gueule, c'est pas grave. Il y a aussi des vélos, des fois. Mais non, mais ça fait partie de l'enquête et tout, quand tu fais appel quand même au plongeur. Donc vous êtes pompier de base.
2: Ouais. Exactement.
0: Racontez-nous un truc glauque. Non, je plaisante.
1: Un caddie, vous ramassez des caddies des fois.
0: Ouais, mais mort. On arrive à rigoler de trucs sordides, c'est quand même bien. Bon, bah, salutations à toute la patrouille, on a envie de dire.
1: Ouais, et vous gagnez vos écouteurs Bluetooth et collecteurs et on vous rajoute 150 € à dépenser chez Botanique pour la fête des mères.
2: Eh ben, merci beaucoup, c'est maman qui va être contente.
0: Métier passion quand même, Vincent, hein, malgré tout. Faites avancer le public. Hein.
2: Oui, tout à fait.
0: Lors de votre prochaine sortie scolaire, là, si vous trouvez une montre Hermès, elle est à moi, d'accord ?
2: Ah, ok, d'accord.
0: Allez, à bientôt, Vincent.
2: Salut. Bonne journée à tous, merci beaucoup.
0: Putain, on rencontre des gens complètement.
1: Incroyable.
0: Mais ça plombe un peu l'ambiance. Mais toi qui aimes un petit peu les trucs graves et tout, voilà.
1: Ouais. Mais moi, ça me fascine. Je suis subjuguée. Comment ça
0: va ? Bon, salut, Vincent. D'autres. Métier, c'est le McDo qui a du mal à passer. D'autres métiers, bah oui, c'est ça, c'est pas l'horaire. À découvrir la semaine prochaine sur Nostalgie vers 9h35. Inscrivez-vous, même en équipe, ça nous fait plaisir. Voici Alain Chamfort, souris d'agneau puisque c'est grave sur Nostalgie.

0: Nostalgie, bonjour, 10h-10.
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0: Déjà, n'oubliez pas que jeudi prochain, c'est dans quelques jours, le 4 juin au soir, on sera à bord du catamaran Maybad AMC Cap Grèce. Il part de Nice, il va à Villefranche, il va se promener. Mm-hmm. On transporte 2-3 trucs vers la Corse, on revient en
3: soum.
0: Soirée disco funk avec toute l'équipe de Nostalgie Nice. Si vous voulez venir nous rencontrer, jouer avec nous, nous amuser, vous écoutez Nostalgie Nice cet après-midi, il y aura de la bonne musique. Voilà.
3: Oui, on va la choisir, la musique. Et ce matin, c'est toi qui l'as choisi, Philippe. C'est ta pépite. Qu'est-ce que tu nous as dégoté.
0: Connaissez-vous Juan Carlos Ramos Vaquero de Lorient?
3: Non.
0: C'est un vrai espagnol, quoi,
3: ouais,
0: tu vois.
3: Ouais.
0: Bon, ils l'ont appelé Ivan à la maison de disque. Ils ont dit, écoute,
3: oui,
0: ça prend
3: trop long.
0: Le mec voulait être joueur de foot, mais il aimait bien chanter. 1982, il entend une chanson en France, mm-hmm. C'est Gabi au Gabi. Oh, Gabi. Il le reprend en espagnol. Gabi.
3: Ah ouais.
0: Ah ouais, parce qu'en Espagne, ça sonne. Elle est plus presque
3: génial.
0: Plus dansante que
3: ouais,
0: celle de Bachou. Ça fait son petit carton, tout le monde dit il chante bien, il chante Photo Novella.
3: Ouais.
0: Ça cartonne partout, tout le monde se dit bon bah ça y est, ça va s'arrêter.
3: Ouais, oh, Photo Novella, voilà. Ah oui, culte.
0: Agua Lemon quoi, tu sais quoi. Et puis il se dit tiens, je vais en sortir une dernière et puis j'irai vous au foot. Moi ça me rappelle tellement de souvenirs avec mes parents, genre Sagaro, San Feliu de Gixol, Playa de Haro, tu vois, comme ça, les vacances en Costa Brava.
3: Ouais.
0: J'adore, moi, c'est mes 15 ans. Ivan, Baila, c'est ma pépite nostalgie parce qu'il fait chaud ce matin.

0: êtes trop jeune, vous savez pas.
1: Ah,
0: je
1: non,
0: vous vois là, les yeux dans le vide, on voit les gamins qui n'ont pas étudié.
2: Non, c'est parce qu'on digère.
1: C'est
2: pour ça.
0: Espagna 82.
1: Ah,
0: Espagna 82, voilà. C'est cette époque-là, les gars.
2: D'accord.
0: Vous verrez, vous. Je m'en fous, moi, ce que 10 ans à bosser. 9h53. Les matins nostalgie.
1: Énorme ce qui vous attend dès la semaine prochaine, dès lundi, votre séjour en famille à PortAventura World.
0: Ah bah voilà,
1: en Espagne,
0: on retourne en Espagne.
1: On y retourne.
0: Felipe Eliado, c'est chez moi.
1: Si, señor. Et pour regarder la Coupe du Monde, pour regarder Roland Garros aussi, on va vous offrir des magnifiques télés.
2: Ah, on offre des télés.
1: Oui,
2: monsieur, dans le défi.
0: Combien de diamètre?
2: Suffisamment grand.
0: D'accord.
1: Coup de pouce,
0: voilà. Prévoyez quand même un achat.
2: Au cas où, prévoyez de la mettre sur le frigo.
0: Mettez la télé pour les petits. Pour ceux qui tiennent le ballon sur la photo. Cette nuit à minuit, on a entendu le nouveau titre de Mylène Farmer. C'est à qui le tour ? C'est à André qui arrive dans un instant avec Mylène Farmer, Dépêche Mode, Abba et Laurent Voulzy. C'est quoi le titre, comment il s'appelle ?
1: C'est à qui le tour ?
0: C'est à qui le tour ? L'après-midi, il y aura tous les animateurs des régions en France. Hein ? Ce soir à 17h, Bruno Gilbert. Et après, c'est Guillaume Aubert.
1: Ouais.
0: C'est à qui le tour ? C'est beau quand même.
1: Magnifique.
0: Passe bon week-end, Sandy.
1: Bon week-end, Philippe.
0: On se retrouve lundi à 6h sur Nostalgie.
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27: Il est 10h, bon début de journée sur Nostalgie, déjà bien entamé avec Philippe et Sandy, qu'on retrouve lundi. On va chanter avec Depeche Mode, avec ABBA, et puis aujourd'hui avec votre nouveau Mylène Farmer. C'est à qui le tour ?
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0: Très bonne fin de semaine, vous êtes sur Nostalgie.
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0: Et on va retrouver 30 minutes non-stop de musique avec d'ici 11h Imagination, Thierry Hazard et Madonna.
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0: Bonjour à tous, bon vendredi sur Nostalgie. On est content d'arriver en fin de semaine. On est content parce que aussi les températures vont baisser un petit peu dans la nuit de samedi à dimanche. Ça va faire du bien. Encore un petit peu de patience. Ce sera encore très étouffant quand même aujourd'hui sur le pays. Ça va commencer à se rafraîchir par-ci, par-là. Encore 11 départements, vigilance orange canicule. Paris et la petite couronne toujours coincée un petit peu dans cette canicule aujourd'hui. Bon, depuis hier soir, on a découvert le nouveau single de Mylène Farmer. Un petit bijou. Mylène qui est aussi célèbre pour ses chansons que pour sa discrétion. Et c'est vrai que le mystère est presque devenu d'ailleurs sa marque de fabrique, y compris lorsqu'il s'agit d'annoncer de nouveaux projets. Un nouveau titre donc a été dévoilé depuis hier minuit sur Nostalgie. Bien écouté, on va l'écouter tout au long de cette journée. Il s'appelle À qui le tour, c'est À qui le tour, qu'on réécoutera d'ailleurs sur Nostalgie et que vous pouvez entendre sur nostalgie.fr. Et pour marquer la sortie de cet événement, Nostalgie vous invite aussi à découvrir la web radio dédiée à Mylène que nous avons mis en place. Vous pourrez écouter son nouveau titre, mais aussi tous ses tubes en non-stop. C'est sur l'appli Nostalgie et nostalgie.fr. Dans quelques minutes, musique non-stop avec ceci entre autres.
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0: Gilbert Montagné, dans quelques instants, on va chanter avec Queen et Téléphone sur Nostalgie. À tout de suite.

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très bon vendredi sur Nostalgie, sur la route du week-end déjà pour Cécile. Direction Saint-Malo, profitez bien. Et puis chantez avec nous, avec Philippe Laville, avec Queen et Thierry Hazard sur

La matinée tout en musique, c'est sur Nostalgie. Très belle fin de semaine à tous. Dans cette demi-heure non-stop avec tous les tubes 80, voici Jean-Jacques Goldman, Téléphone et puis Madonna, dont on va reparler dans le mois de juin qui arrive sur Nostalgie.

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0: La matinée continue avec tous les tubes 80 dans un instant. Les Stones, Jeanne Masse, Tina Turner également.
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0: Bonjour à tous et bienvenue sur Nostalgie, donc ce vendredi 29 mai. On n'est pas loin du week-end. Allez, encore un petit peu de patience. C'est la sortie aujourd'hui du nouveau titre de Mylène Farmer.
2: C'est à qui le tour ?
0: On l'écoutera tout à l'heure. À retrouver aussi sur nostalgie.fr. Et puis côté musique, les Stones, qu'on va rejoindre dans un instant, lèvent aussi le voile sur leur nouvel album Foreign Your Tongues. Il sortira le 10 juillet prochain. Et sur cet album, il y aura des collaborations exceptionnelles comme celle de Paul McCartney, Robert Smith également, The Cure. On attend de découvrir ça pour le 10 juillet. Je sais que les fans sont impatients. Ils peuvent écouter en attendant l'un des extraits de cet album, In the Stars, sur notre site nostalgie.fr et sur l'appli Nostalgie également.
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0: Allez, la suite nostalgie. Avec la musique en non-stop, les Stones, mais aussi Jacques Higelin. On va chanter avec Jeanne Masse. A tout de suite sur Nostalgie. 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
19: Il est 11h sur Nostalgie. Dans cette nouvelle heure, tous les tubes 80 nous accompagnent. Les Stones, Jacques Higelin, Jeanne Masse et puis Mylène Farmer, que nous écouterons tout à l'heure avec son nouveau titre. Vous pouvez entendre sur nostalgie.fr.
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0: Belle matinée sur Nostalgie.
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0: Et ce sera du non-stop musique avant midi. Avec entre autres Tina Turner, Otawan, Rod Stewart.
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0: Bonjour à tous et bon vendredi sur Nostalgie. 11h15. Allez, une journée encore un petit peu chaude nous attend. Ce qui nous attend aussi, c'est le blind test. Avant midi, on va jouer ensemble. Vous venez vous inscrire sur le 3937 à partir de maintenant. On écoutera l'intro d'un tube tout à l'heure. À vous de me dire qui chante. Ce sera un chanteur américain qui a commencé dans un groupe dans les années 70. Et puis il a connu ensuite sa carrière solo. Très belle carrière solo mythique. On a pu d'ailleurs l'accueillir en France aussi l'été dernier en juin à Paris avec Nostalgie. Bon, d'ici midi, vous jouez 39-37 et en attendant, voici ce qui vient suivre.
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0: Niagara dans un instant, mais aussi Michael Jackson. Et puis France Gall sur Nostalgie.
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De belles températures sur le thermomètre, jusqu'à 36 degrés à Nantes, 35 à Paris, 34 à Toulouse, 33 à Lyon et Strasbourg. Et à partir de dimanche, on va un petit peu mieux respirer quand même. Avant midi, on va chanter avec Rod Stewart, France Gall et Yves

0: Belle fin de semaine sur Nostalgie. Dans le début de l'après-midi, ce sera Mylène Farmer avec son nouveau titre. Mais avant, on va retrouver Thomas avec nous. Bonjour Thomas.
1: Bonjour.
0: Et bienvenue sur Nostalgie Thomas. Vous avez chaud, hein, j'imagine vous aussi. Hein.
1: Oui, très très chaud.
0: Vous êtes où dans le Haut-Rhin?
1: À Bercols, près de Guebwiller.
0: C'est pas loin de Colmar?
1: Oui, pas loin de Colmar. Oui,
0: absolument. Ça. Donc chaleur aussi, vous faites quoi de beau?
1: Charpentier couvreur, je travaille sur les toits.
0: Ouh là.
1: Donc là, je suis en pause.
0: Ah ouais, ça doit chauffer quand même, hein, sur le toit.
1: Ça doit chauffer, ouais, c'est clair.
0: Vous aérez, vous prenez de l'eau.
1: Voilà.
0: Ouais.
1: Et puis vous, oui, voilà, ouais.
0: Puis vous êtes
1: on boit beaucoup.
0: Bah, il faut.
1: Parce qu'avec la chaleur, voilà.
0: Bon, Thomas, j'ai pour vous l'enceinte collecteur de Nostalgie, oui. Nouvelle génération. Vous me dites qui chante et ce sera bon, ok?
1: Ok.
0: Alors, écoutez bien cette intro. Chanteur américain international.

0: oui.
1: Lionel Richie.
0: Oh, génial. Bravo. Ah oui. Oh, bravo, on applaudit. Ah ouais, ouais, ouais. J'avais un petit doute là-dessus, je me suis dit, cette intro peut-être, c'est international, c'est pas évident. Eh, génial, bravo Thomas.
1: On les entend toujours sur les toits, ah, oui, oui. Voilà, on retient les prénoms et les noms, voilà.
0: Connaissez vos classiques sur Nostalgie, c'est très bien. Eh bien, je vous offre avec grand plaisir cette enceinte collector Nostalgie, nouvelle génération, c'est pour vous, vous l'avez bien mérité. Et vous avez raison de tenter votre chance avec le blind test. On y arrive à 98% normalement, en principe.
1: Oui, voilà, oui, oui.
0: Donc, jouez le jeu chaque semaine avec deux rendez-vous de la journée du blind test. Merci d'y avoir participé, Thomas.
1: Merci beaucoup à vous. Hein.
0: Et super, puis bon courage hein, sur les
1: merci.
0: Toits.
1: Merci, super.
0: À bientôt, j'espère.
1: À bientôt, merci.
0: Bonne journée et bon week-end,
1: bon
0: Thomas.
1: Enfin, bon week-end, au revoir. Au revoir.
0: Deuxième rendez-vous du blind test tout à l'heure. Ce sera à 18h15 avec Bruno Gilbert. En attendant, la musique continue. On va retrouver Mylène Farmer, son nouveau titre, c'est à qui le tour. On va chanter aussi avec Félix Gray et Lionel Richie, bien évidemment, sur Nostalgie.
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25: Excellente journée dans ce vendredi sur Nostalgie. Il est midi. C'est toute l'info avec Guillaume Parizeau. Bonjour. Bonjour Guillaume.
26: Bonjour André. Bonjour à tous au sommaire. La canicule touche à sa fin lentement. On reparle du Moyen-Orient. Et enfin, les nuages débarquent par l'Ouest. 11 départements de l'Ouest et d'Île-de-France sont encore en vigilance orange à la canicule. Le pic de chaleur est attendu à Paris où le mercure devrait atteindre 35 degrés. Mais une amorce de fraîcheur devrait rapidement intervenir sur le Nord-Ouest. Comment devons-nous agir face à la canicule ? Quels sont les bons réflexes à adopter dans notre quotidien ? Explorateur et aventurier Rémi Camus connaît particulièrement bien les problématiques liées aux chaleurs et aux environnements extrêmes. Il nous rappelle quelques conseils pour garder du frais à l'intérieur.
0: se protéger du soleil, donc fermer les volets. Ensuite, on a la convection. Donc c'est tout ce qui est les mouvements venteux. Lorsqu'il fait trop chaud, on vient recréer ce vent qui n'existe pas en mettant par exemple des ventilateurs. Et puis ensuite, il y a l'évaporation, donc c'est avoir de l'humidité. On le fait nous en transpirant, mais du coup, on peut réutiliser cette façon si on n'a pas de climatisation à la maison en faisant tourner une machine et au lieu de l'étendre dehors parce que les vêtements vont sécher très rapidement, eh bien vous les étendez à l'intérieur de la maison parce qu'ils sont tous humides et donc avec un ventilateur, eh bien vous allez recréer un faux semblant de climatisation. Et c'est ce qui permet, on va dire, de faire baisser cette température.
26: Des propos recueillis par Héloïse Buc. Ce sont les conséquences de la chaleur. La SNCF a annulé plusieurs trains entre Paris et le Sud-Ouest, ainsi qu'entre Bordeaux et Marseille. En cause, la crainte de panne pour la climatisation de rames corail. Les fortes températures s'accompagnent d'une dégradation de la qualité de l'air avec la pollution. Vendredi, seule l'Île-de-France et les Hauts-de-France pourraient dépasser le seuil à risque, selon la plateforme nationale de la qualité de l'air, Prévert. Il se retire, Patrick Bruel a décidé de ne pas participer au prochain spectacle des Enfoirés, donné au bénéfice des Restos du Cœur. Annonce aujourd'hui de leur directrice artistique. L'artiste de 67 ans est visé par 4 enquêtes pour viol en France et une enquête judiciaire en Belgique pour agression sexuelle. Patrick Bruel, 67 ans, est un pilier de la troupe des Enfoirés depuis 1993. Au Moyen-Orient, les États-Unis et l'Iran ont fait beaucoup de progrès vers un accord. Déclaration aujourd'hui du vice-président américain Jed Evans. Les deux nations ont un cadre pour mettre fin à la guerre, mais Donald Trump ne l'a pas encore validé. Du côté de Téhéran, l'agence iranienne Tasmin a démenti l'information affirmant que le texte n'était pas encore finalisé.
1: Et on regarde la météo.
26: Parfaitement André, les éclaircies dominent cet après-midi à la Bretagne, la Normandie, le Pays Basque. Le ciel est légèrement voilé sur le Nord, la Drôme, la Provence et la Corse. Le soleil est présent sur le Grand Est, l'Île-de-France, la Bourgogne-Franche-Comté, le Cher, le Loiret, la Nouvelle-Aquitaine, les Pays de la Loire, l'Occitanie et l'Auvergne-Rhône-Alpes. Au niveau Mercure, il faut compter en seconde partie de journée 20 à Quimper, 23 à Biarritz, 27 à Ajaccio, 29 du côté de Perpignan et 34 du côté de La Roche-sur-Yon. Bonne journée à l'écoute de Nostalgie avec André Michaud.
1: Bonne fin de semaine sur Nostalgie. Pour commencer cet après-midi, chantez avec nous, avec Mylène Farmer et son nouveau titre, c'est à qui le tour ?
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0: également Caroline Leeb et Lionel Richie dans un instant.
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0: Bonjour et bon vendredi sur Nostalgie. Aujourd'hui, il y a la nouveauté musicale avec la sortie de nouveau single de Mylène Farmer qu'on a écouté en début d'heure, qu'on écoutera tout au long de cette journée. Et puis, il y a aussi Paul McCartney avec un nouvel album, son 18e album solo. Les résultats s'annoncent musicalement très variés. Du rock à la Wings, énergique, direct, des harmonies vocales dans la veine Beatles, des titres plus intimistes, et puis des chansons d'amour mêlées à des portraits de personnages. Les fans vont adorer dans cette plongée dans les origines d'une légende, Liverpool, les rues, les parents, les copains qui s'appelaient John et George. Disponible dès aujourd'hui sur toutes les plateformes. Vous restez avec nous, la musique continue avec ceci.
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0: Julien Clerc dans quelques minutes avec aussi les Motors et Taxi Girls d'ici 13h.
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excellente fin de semaine sur Nostalgie. Bienvenue si vous arrivez tout juste dans ce vendredi après-midi. 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Il est midi et demi, dans cette demi-heure non-stop musique, voici les Motors, Caroline Loeb et au petit bonheur sur Nostalgie.

très bon vendredi en chantant avec nostalgie. La musique continue dans cette demi-heure non-stop avec tous les tubes 80. D'ici 13h avec Lionel Richie, mais également Taxi Girl et Musical Youn sur nostalgie.

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avant 13h. Retrouvons Alochine sur Nostalgie et les extraits de leur nouvel album 14e du nom, Babel Babel. Cette chanson est une utopie d'un monde qui se porte mieux. Voici les nouveaux soleils. Indochine sur Nostalgie.

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22: Bonjour à tous. Ça fait la une. Patrick Bruel a décidé de ne pas participer au prochain spectacle des Enfoirés, donné au bénéfice des Restos du Cœur. Annonce aujourd'hui de leur directrice artistique. L'artiste de 67 ans est visé par 4 enquêtes pour viol en France, une enquête judiciaire en Belgique pour agression sexuelle. Patrick Bruel est un pilier de la troupe des Enfoirés depuis 1993. La canicule touche à sa fin lentement. 11 départements de l'Ouest et d'Île-de-France sont toujours en vigilance orange canicule. Le pic de chaleur est attendu à Paris où le mercure devrait atteindre 35 degrés. Conséquence, la SNCF a annulé plusieurs trains entre Paris et le Sud-Ouest ainsi qu'entre Bordeaux et Marseille. En cause, la crainte de panne de la climatisation de rame corail. Bonne nouvelle, il faudra attendre dimanche pour assister à une baisse généralisée du mercure. À l'étranger, l'agression russe est une menace pour toute l'Europe. C'est ce qu'a indiqué aujourd'hui l'Ukraine après la chute d'un drone russe sur un immeuble résidentiel en Roumanie qui a fait 2 blessés. Le ministre français des Affaires étrangères a condamné un acte irresponsable. Le président roumain a convoqué une réunion du Conseil suprême de défense afin de discuter de l'incident. Enfin, on termine par du sport. En foot féminin, c'est la finale de la première ligue. Lyon reçoit les Parisiennes du Paris FC. La dernière rencontre entre les deux équipes s'était soldée en janvier par un match nul 0 partout. Qui remportera le championnat? Réponse à partir de 21h au Groupama Stadium. Et bien évidemment, allez le Paris FC.
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22: Les éclaircies dominent cet après-midi la Bretagne, la Normandie, le Pays Basque. Le ciel est légèrement voilé sur le Nord, la Drôme, la Provence et la Corse. Le soleil est présent sur le Grand Est à l'Île-de-France, à Bourgogne-Franche-Comté, le Centre, la Nouvelle-Aquitaine, les Pays de la Loire, l'Occitanie et l'Auvergne-Rhône-Alpes. Pour les températures, 20 à Brest, 27 à Gap, 32 à Bourges et enfin 35 degrés à Paris. 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
1: Et merci Guillaume, à tout à l'heure pour d'autres infos. Bonjour, je suis très heureux de vous retrouver à minuit. Nostalgie vous a fait découvrir le tout nouveau titre de Mylène Farmer et c'est bien avec nous, hein. Toute la journée, nous vous le diffusons régulièrement.
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0: sur Nostalgie. François Feldman arrive très vite.
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0: Bonjour, tout au long de cet après-midi, je vais prendre soin de vous. Vous allez vous rendre compte qu'avec de la bonne musique, on se sent toujours forcément mieux. Et puis on va aller ensemble, à la cool, vers le week-end. Et cet après-midi de vendredi sera jalonné à plusieurs reprises par le tout nouveau titre de Mylène Farmer qui est sorti à minuit. Et nous allons vivre ensemble cette journée spéciale Mylène Farmer sur Nostalgie.
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0: Et j'ai pour vous tout de suite une nouvelle demi-heure de musique avec Jeanne Mas, Tracy Chapman et les Sparks sur Nostalgie.
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Nostalgie, c'est une demi-heure non-stop avec toute la musique que vous aimez. Christophe, bonjour. Christophe me dit dans son message, merci de votre programmation. Vous me replongez dans mes émotions d'adolescent. C'est vrai que la musique a une puissance de dingue. Vous allez le constater à nouveau avec les Sparks et un tube de folie juste après Balavoine et Abba. Tout de suite, voulez-vous sur Nostalgie.

0: Sur Nostalgie, j'ai envie d'écouter avec vous le tout nouveau titre de Mylène Farmer qui est sorti cette nuit. Et bien ce sera dans un instant sur Nostalgie.
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11: Sur Nostalgie, tout de suite, le tout nouveau titre de Mylène Farmer. En attendant un nouvel album pour l'automne, ce single est sorti aujourd'hui. À qui le tour ? C'est son titre sur Nostalgie. 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

0: Nostalgie et The Cure qui arrive dans un instant.
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0: Alors contrairement à ce qu'on croit, en juin, ce ne sera ni le mois des Gémeaux, ni le mois des Cancers. Non, cette année, juin sera placé sous le signe de Madonna. Dès lundi, puisque nous serons le 1er juin, Nostalgie célébrera Madonna en attendant son nouvel album le 3 juillet. Plein de surprises, plein de choses que nous allons vivre ensemble sous le signe de Madonna. Donc, et comme je suis un petit peu du genre impatient, j'ai envie de l'écouter très vite.
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0: Alors on va écouter Madonna dans la prochaine demi-heure de musique non-stop, tout comme Gilbert Montagné, UB40 sur Nostalgie.
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et The Cure avec Just Like Heaven, ce titre qui a servi pour le générique des Enfants du Rock. 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

0: Nostalgie avec à suivre pour nous emmener vers l'heure du week-end, hein, c'est bientôt, Orchestral Manoeuvre in the Dark, Indochine et un tube qu'on écoute rarement et que j'adore. J'ai aussi Michael Jackson pour vous à suivre. Bah voilà, l'ambiance est là, on est déjà un tout petit peu en week-end quand même. 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
2: Amine Nostalgie vous a fait découvrir le tout nouveau titre de Mylène Farmer. Restez bien avec nous, hein, toute la journée, nous vous le rediffusons régulièrement sur Nostalgie 15h.
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0: On va chanter sur Nostalgie avec Rose Laurence dans les minutes qui viennent.
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0: Est-ce que vous seriez prêt, vous, à voyager dans le triangle des Bermudes? Il y a une compagnie de croisière norvégienne qui propose un voyage dans le triangle des Bermudes pendant 2 jours pour 1 700 €. Alors la compagnie assure un retour à bon port à 100%. Quand même savoir que le triangle des Bermudes, c'est la zone la plus dangereuse sur Terre, hein, quand même. Mais la compagnie propose quand même de vous rembourser intégralement si le bateau vient à disparaître. Alors ça veut dire qu'il faut que le bateau disparaisse, mais pas vous. Et ça, c'est pas gagné.
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0: Et sur Nostalgie, j'ai pour vous Stevie Wonder, Frédéric Goldman et Jones et les Beach Boys tout de suite sur Nostalgie. 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

Nostalgie, avec à suivre les Beach Boys et Michel Jonas. C'est une demi-heure non-stop avec tous les tubes 80. Et Fanyung Cannibals avec She Drives Me Crazy.

0: Nostalgie, tous les tubes 80 continuent avec Queen, Julien Clerc et Eight Wonder sur Nostalgie. Vous allez adorer, c'est certain. Et l'événement du jour, c'est la sortie du nouveau single de Mylène Farmer, son titre À qui le tour. Je vous propose de l'écouter tout de suite sur Nostalgie. Bon après-midi.
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6: Allez, sur Nostalgie tout de suite, le tout nouveau titre de Mylène Farmer en attendant un nouvel album pour l'automne. Ce single est sorti aujourd'hui à Kill Tour, c'est sur Nostalgie.
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0: sur Nostalgie. J'ai pour vous dans les minutes qui viennent Désirless.
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0: Il y a un classement qui vient de sortir des meilleurs personnages de dessins animés de tous les temps. En numéro 3, on a Snoopy. En deuxième, Homer Simpson. Et en numéro 1, c'est Bugs Bunny.
3: Quoi de neuf, docteur?
0: On vient de te le dire, t'es numéro 1.
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0: Allez, Johnny, Hey Jazz, j'adore. C'est dans un instant pour vous les Blues Brothers sur Nostalgie et Louis Bertignac.
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8: Il est 17h sur Nostalgie. L'info avec Guillaume Parizeau. Bonjour Guillaume.
9: Bonjour Bruno, bonjour à tous. On commence par le ciel. Plus de la moitié de la France a connu un record mensuel de chaleur. C'est ce qu'a indiqué cet après-midi Météo France. Entre samedi dernier et mercredi, près de 110 records ont été enregistrés. En parallèle, 11 départements de l'Ouest et d'Île-de-France sont toujours en vigilance orange canicule. Le pic de chaleur est attendu à Paris où le mercure a atteint quand même 35 degrés. Un tout autre sujet, la mortalité sur les routes a augmenté de 2,4% en 2025, avec plus de 3500 décès. Un chiffre dévoilé cet après-midi par la sécurité routière. Un bilan qualifié de choc par la ministre déléguée auprès du ministère de l'Intérieur. Parmi les causes, la vitesse excessive suivie par l'alcool, l'inattention et les stupéfiants. Au Moyen-Orient, les États-Unis et l'Iran ont fait beaucoup de progrès vers un accord. Déclaration aujourd'hui du vice-président américain J.D. Vance. Les deux nations ont un cadre pour mettre fin à la guerre, mais Donald Trump ne l'a pas encore validé. Du côté de Téhéran, l'agence iranienne Tasmin a démenti l'information, affirmant que le texte n'est pas encore finalisé. On termine par du sport. En foot, c'est le match retour barrage Ligue 1, Ligue 2. Après un match nul 0 partout vendredi dernier, Nice va lutter pour rester dans l'élite, alors que Saint-Etienne espère retrouver la Ligue 1 après avoir été relégué l'an dernier. Nice-Saint-Etienne, coup d'envoi à 20h45.
8: La météo pour les prochaines heures.
9: Les éclaircies sont présentes demain matin sur l'Occitanie, la Nouvelle-Aquitaine, le Loiret et l'Île-de-France. Le ciel est voilé sur la Corse, la Haute-Vienne, les Pays de la Loire, la Bretagne, le Nord et le Grand Est. Du soleil sur la Bourgogne-Franche-Comté, l'Auvergne-Rhône-Alpes et la Provence. Pour les températures demain matin, il faut compter 15 à Cherbourg, 18 à Strasbourg, 20 à Bordeaux et 21 à Nice, mon cher Bruno.
8: Excellent après-midi, bon début de week-end avec Nostalgie et tous les tubes 80, Billy Joel, Étienne Dao et Kaoma.
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0: sur Nostalgie. Ce sont tous les tubes 80 qui vont vous accompagner, peut-être jusqu'au départ en week-end. Et quel week-end ! C'est le week-end de la fête des mères, hein, si je ne me trompe pas. Mais ouais, c'est ce week-end, c'est dimanche. Histoire de perpétuer ces jolies traditions, les colliers de nouilles, non, je sais pas. C'est l'image typique de la fête des mères, les cadeaux faits maison et tout, mais je trouve ça tellement, tellement adorable. Alors, comment allez-vous aujourd'hui ? Moi, je suis crevé, je le dis franchement. Cette chaleur, en ce moment, ça ne me déplaît pas en règle générale, mais cette chaleur moite qui vous tombe sur les épaules, qui vous rend tout et tout moite, tout simplement, ça me casse, ça me crève. Donc, peut-être comme vous, hein, dans ces cas-là, j'ai mis très fort le retour dans le studio. Ça va me maintenir éveillé jusqu'à 20h. Les demi-heures non-stop, elles vont s'enchaîner sur Nostalgie.
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0: Madonna qui arrive, The Cure et Niagara sur Nostalgie. 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

0: sur Nostalgie. Demi-heure non-stop dans votre autoradio en ce moment. J'ai Renaud, les Cure, In Between Days et Niagara sur Nostalgie.
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0: sur Nostalgie, 17h54 bientôt. Fête des voisins ce soir. Vous la faites, la fête des voisins? Dites-moi franchement, vous êtes bons voisins ou bien ils font du boucan dans la cage d'escalier, ils claquent les portes, ils vous emmerdent? Dites-le franchement sur Nostalgie. En tout cas, vous pourrez partager avec eux le tout nouveau tube de Mylène Farmer sur Nostalgie.
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3: Bon, vous l'avez remarqué, hein, cette semaine, c'est encore très chaud, des températures estivales qui arrivent entre 28 et 35 degrés. Qu'est-ce qu'on vit quand il fait très chaud? Sandy la liste.
4: Quand il fait chaud pendant la nuit, on...

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5: 18h01, vous écoutez, pardonnez-moi, vous écoutez Nostalgie. L'info, Guillaume Parisot. Bonsoir Guillaume.
6: Bonsoir Bruno, bonsoir à tous. À Paris, Patrick Bruel a décidé de ne pas participer au prochain spectacle des Enfoirés, donné au bénéfice des Restos du Cœur. Annonce aujourd'hui de leur directrice artistique. L'artiste de 67 ans est visé par 4 plaintes pour viol en France et une enquête judiciaire en Belgique pour agression sexuelle. Patrick Bruel est un pilier de la troupe des Enfoirés depuis 1993. C'est le chiffre du jour. Plus de 800 000 personnes sans domicile fixe ont été relogées depuis 2018. Annonce ce soir du ministère de la Ville et du Logement. Lancé par Emmanuel Macron en 2017, ce plan consiste à favoriser le passage de la rue au logement. Selon les chiffres d'Emmaüs en 2026, la France compte 350 000 SDF. Un tout autre sujet, le ministre français des Affaires étrangères, Jean-Noël Barrot, a annoncé aujourd'hui avoir saisi la justice en cause des mauvais traitements infligés aux membres français de la flottille pour Gaza lors de leur détention provisoire en Israël. Par ailleurs, leurs avocats ont annoncé leur intention de déposer plainte pour les violences subies dans les prochains jours pour humiliation, violence, viol et actes de torture. Enfin, on termine par du sport. On fait un tour à Roland-Garros. Ça passe au troisième tour pour le 11e mondial. Andrei Rublev contre le portugais Borges en 3-7, 7-5, 7-6, 7-6. À noter qu'un autre tricolore, d'ailleurs, joue ce soir. Quentin Alli s'est opposé à Alexander Zverev à 20h15 pour une place en 8e de finale.
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6: Du soleil sur la Bourgogne-Franche-Comté, l'Auvergne-Rhône-Alpes et la Provence demain matin. Le ciel est légèrement voilé sur la Corse, la Haute-Vienne, les Pays de la Loire, la Bretagne, le Nord et le Grand Est. Des éclaircies sur l'Occitanie, la Nouvelle-Aquitaine, le Loiret et l'Île-de-France. Pour les températures demain matin, 15 à Brest, 20 à Lyon, 21 à Marseille et 22 à Paris.
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0: C'est Bruno, je suis avec vous, je souris à la lecture de certains des commentaires sur la page Bruno Gilbert officiel pour vous connecter via Facebook. J'évoquais tout à l'heure la fête des voisins. Et alors j'ai Pascalou qui me dit non, pas ce soir. Ce soir c'est réunion de notre club photo. Mais pourquoi pas, ça peut s'improviser une fête comme ça samedi soir. Et puis côté voisin, on a les sympas et

0: 18 39 37, ça c'est mon numéro de téléphone, vous m'appelez. Blind Test sur Nostalgie, je vous passe à l'antenne avec moi d'ici une bonne vingtaine de minutes. Bonne chance.
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0: U2, Michael Jackson au programme et puis Indochine.

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Et ça, c'est l'album Off the Wall de Michael Jackson. On a calé Rock With You, que je partage avec vous. Laurent Voulzy, ce sera dans la foulée, le cœur grenadine. Et puis, You'll Be Mine et Gloria Estefan. Party time. Sur

0: sur Nostalgie. C'est à vous de jouer. Le petit jingle, alors avant le blind test, hors antenne, je le teste sur Apolline. Voilà, je teste le blind test. Elle a trouvé ! Ah, aujourd'hui, Apolline l'a trouvé, il n'y a pas de souci. Bonsoir Pascal.
1: Bonsoir Bruno.
0: Bienvenue Pascal, vous êtes à Guérande.
1: Tout à fait, c'est ça, en Loire-Atlantique.
0: Absolument, tout à fait. Cuisinier toujours ?
1: Toujours cuisinier, tout à fait.
0: Alors, cuisinier en resto, en collectivité ?
1: J'ai fait de la restauration traditionnelle et là, je finis ma carrière en restauration collective.
0: Alors, je vois votre âge, ça va, vous êtes, il y a encore de la marge, hein ?
1: J'arrive à...
0: Il y a de la marge, Pascal, il y a de la marge. Voyons voir, une platine vinyle qui est prête à partir chez vous.
1: Ça fait plaisir.
0: Ce
1: ça
0: serait bien. Plaisir. Bon, ouais. Je vous le disais, Apolline a trouvé, il n'y a pas de souci. Ça devrait le faire. Écoutez, je lance l'intro. Groupe français. C'est parti, Pascal, écoutez.
1: Téléphone.
0: Attendez.
1: Téléphone.
0: On a des producteurs qui mettent un chronomètre derrière l'extrait. Donc, vous m'avez dit téléphone. Ah,

0: Merci Bruno, c'est un plaisir.
1: Et on vous applaudit très fort. Plaisir partagé, mon cher Pascal Aguerrande. Je vous envoie donc la platine vinyle. Voilà.
0: C'est très gentil, ça fait très plaisir. Et merci encore, vous êtes vraiment formidable.
1: À bientôt Pascal, passez un bon week-end. Vous ne quittez pas,
0: bientôt,
1: surtout. Hein.
0: Merci à vous.
1: Vous
0: ne
1: quittez surtout pas, on prenne toutes vos coordonnées. Maintenant, on va passer aussi aux choses sérieuses. Les 12 pépites 80 de 19h.
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4: Il est 19h01 et vous écoutez Nostalgie. L'info Guillaume Parisot, bonsoir Guillaume.
5: Bonsoir Bruno, bonsoir à tous. On démarre par le ciel. 10 départements de l'Ouest et d'Île-de-France seront demain en vigilance orange canicule. À Paris, il est prévu autour de 34-35 degrés. Plus de la moitié de la France a connu un record mensuel de chaleur. C'est ce qu'a indiqué cet après-midi Météo France. Entre samedi dernier et mercredi, près de 110 records ont été enregistrés. En économie, le gouvernement reste vigilant après les chiffres en hausse de l'inflation et le recul du produit intérieur brut. Des chiffres dévoilés aujourd'hui par l'INSEE. Selon le ministre de l'économie Roland Lescure, l'inflation progresse à 2,4% en mai mais reste limitée par rapport aux autres pays européens. Toujours dans ce domaine, l'agence de notation SP actualise aujourd'hui la note de la France. Les économistes s'attendent à un status quo car le gouvernement fait preuve de prudence dans la gestion des finances publiques, particulièrement face à la hausse du prix des carburants. En cas de dégradation de la note, la France pourrait emprunter plus cher sur les marchés. À l'étranger, l'agression russe est une menace pour toute l'Europe. C'est ce qu'a indiqué aujourd'hui l'Ukraine après la chute d'un drone russe sur un immeuble résidentiel en Roumanie qui a fait 2 blessés. Le ministre français des Affaires étrangères a condamné un acte irresponsable. Enfin, on termine par du foot féminin. C'est la finale de la Première Ligue. Lyon reçoit les Parisiennes du Paris FC. La dernière rencontre entre les deux équipes s'était soldée en janvier par un match nul 0 partout. Qui remportera le championnat? Réponse à partir de 21h au Groupama Stadium.
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5: Demain matin, des éclaircies sur l'Occitanie, la Nouvelle-Aquitaine, le Loiret et l'Île-de-France. Le ciel est légèrement voilé sur la Corse, la Haute-Vienne, les Pays de la Loire, la Bretagne, le Nord et le Grand Est. Du soleil sur la Bourgogne-Franche-Comté, l'Auvergne-Rhône-Alpes et la Provence. Pour les températures, 17 à 3, 18 à Fréjus-Saint-Raphaël, 19 à Rouen ainsi qu'à Toulouse.
4: Les 12 pépites 80 de 19h comme tous les soirs via l'appli Nostalgie et nostalgie.fr. Première pépite qui nous était demandée par Yanis, I Wanna Dance With Somebody, ce sera Whitney Houston, suivi de Florent Pagny sur Nostalgie.
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sur Nostalgie, les 12 pépites 80 de 19h. Souvenirs de vacances, souvenirs de... Je ne veux pas dire de jeunesse ici, parce que sur Nostalgie, on est éternellement jeune. C'est Jérôme qui nous a demandé comment te dire adieu, Jimmy Somerville, sur Nostalgie. Ce sera là.

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0: nostalgie, la quatrième pépite, celle de Romuald en Seine-et-Marne, qui nous avait demandé Paul Young.
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0: Utilisez également le numéro de téléphone, même s'il n'est pas super facile à retenir. 06 60 495 864, je vous le refais tranquillement. 06 60 495 864, vous laissez un message, nous on vous rappelle et vous enregistrez votre lancement, comme on dit, pour la prochaine pépite. Ce sera la cinquième pépite demandée par Emmanuel sur Nostalgie.
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2: Bonsoir, je suis Emmanuel de Martigues. Donc j'ai choisi une musique des années 80 que j'aime encore beaucoup aujourd'hui. C'est New York avec toi, de Téléphone.
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sur Nostalgie. Bienvenue, vous arrivez bien parmi tous les tubes 80, évidemment. Ce sont les 12 pépites 80 de 19h. Comme chaque soir, je le rappelle, je n'ai que 12 places. Virgile nous a demandé justement du soleil dans la nuit, Gérard Blanc, et puis demande particulière de Béatrice et Christelle. On est en train de préparer la fête des voisins. On vous écoute, Bruno, je vous mets au défi de me passer Bon Jovi. Ne me mettez jamais au défi, les filles, jamais. Bon Jovi, j'ai retrouvé Living on the Prayer. C'est ce que l'on écoutera après Gérard Blanc. Et ce sera donc là, déjà la 8e pépite sur Nostalgie. Puis bonne fête des voisins.

sur Nostalgie, des 12 pépites 80 de 19h du lundi au vendredi. La 10e pépite sera celle de Béatrice. Dans le Gers, elle nous a demandé I'm Not Scared. C'est 8 Wonder et Patsy Kensit. Kylie Minogue et Jason Donovan pour la 11e pépite.

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0: 11e pépite.

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2: Bonjour Eric, ma pépite 80 ce soir sur Nostalgie, c'est Afrique Adieu de Michel Sardou. Je garde un excellent souvenir de sa dernière tournée, je me souviens d'un adieu. Contre toute attente, il est revenu sur scène et c'était super. C'était grandiose et en plus j'y suis allé grâce à Nostalgie puisque j'ai gagné des places à Nostalgie, donc c'est parfait.
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Sur Nostalgie, gageons que c'est le nouveau tube de Mylène Farmer avec l'album qui arrivera cet automne. Après quasiment 4 ans d'une absence relative, car elle est toujours très présente sur Nostalgie, c'est à qui le tour, Mylène Farmer?

0: sur Nostalgie, c'est le moment de céder la place à Guillaume Aubert. Nosta parti dans quelques minutes. Et puis moi, je vous embrasse fort. Je vous souhaite un excellent week-end. Bonne fête aux mamans pour dimanche. Bonne fête des voisins ce soir. Et à lundi, évidemment. 17h sur Nostalgie.
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0: 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Et bonsoir à tous, merci d'avoir choisi Nostalgie, c'est Guillaume Aubert. Je déclare officiellement l'ouverture du week-end avec Nostalgie Party. On y va avec Itaouz tout à l'heure et Village People maintenant. Excellent, 20h.
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0: dans toutes les fêtes cet été, dans toutes les férias. Exceptionnel. Ça va être encore le cas cette année à Bayonne, ça va être le cas encore à Dax, à Béziers, etc. etc. Merci d'être avec nous sur Nostalgie. On fait la fête tous ensemble.
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0: 20h15 et toute la nuit maintenant avec le soleil de l'été, les négresses vertes qui arrivent. Il y a aussi Freeze IOU, une belle surprise avec Funk Star Deluxe, vous allez voir. Et pas mal de choses ce soir. J'en dis pas plus, à tout de suite.
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Nostalgie partie tous les vendredis et samedis. On est tous ensemble. Philippe Laville, il tape sur les bambous dans un instant. Philippe Laville est en concert ce soir. Ça s'appelle Sous le même soleil. Il est en concert à Paris, au Café de la Danse. Et justement, bien, on danse maintenant. Vous connaissez la chorégraphie par cœur. La Macarena, évidemment, avec Los del Rio sur Nostalgie. Nostalgie partie vendredi soir, samedi soir. La folie, tous les week-ends.

les soirées after work du vendredi soir pour partir en week-end et prendre l'apéro avec les copains. En dansant sur une terrasse, par exemple, avec maintenant Funk Star Deluxe. Vous vous souvenez de ça? Sun is Shining. C'est du Bob Marley revisité. À fond la caisse, là, il y a au moins un stage 4 sous le capot, là. Ça y va, ça y va. Sun is Shining sur Nostalgie. Céline Dion qui se prépare avec J'irai où tu iras.

0: À tout de suite avec New Kids on the Blocks.
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0: 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Et bon week-end, merci d'avoir choisi Nostalgie, c'est Nostalgie Party entre amis avec un petit verre, comme ça c'est l'apéro. On y va, il y a du soleil en plus, il fait bon, profitez-en. New Kid on the Blocks, tout de suite, Indochine qui arrive aussi, 21h,
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0: ça, ça va cartonner, croyez-moi. J'ai le flair pour repérer les tubes. Début de soirée, évidemment, sur Nostalgie.
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0: Quel tube incroyable, mais quel tube incroyable. Nostalgie Party tous les vendredis et samedis soirs. 20h-23h, on fait la fête tous ensemble. 21h15-16 en direct, c'est Guillaume Aubert. Et merci Solène pour le message. Solène qui est à Rennes, qui adore l'émission et adore la musique de Nostalgie Party. Et bien Solène, ça va monter de plus en plus. Merci d'être avec nous. Amy Stewart qui arrive dans un instant, et aussi Cher avec Strong Enough. Et Mano, vous vous souvenez, la tribu de Dana, à ne pas manquer, c'est tout de suite sur Nostalgie.
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C'est ça, Nostalgie Party. Parlez-en autour de vous. C'est tous les vendredis et samedis soirs. On danse et on chante tous ensemble. On est dans la confidence, pour confidence, avec Jean Foutès dans un instant. Ça veut rien dire ce que je viens de dire, mais bon. Amy Stewart, Knock on Wood tout de suite. Et puis, Cher, belle soirée avec Nostalgie.

0: fais ça à fond avec mon Walkman. Walkman jaune, vous savez, waterproof, Sony. Vachement bien. ELO, Electric Light Orchestra, Shine a Little Love, Nostalgie, parti. Peter et Sloan, maintenant. Belle soirée.
1: Relève.

0: On danse tous les vendredis et samedis soirs et c'est génial et c'est sur Nostalgie. Ça s'appelle Nostalgie Party, c'est Guillaume Aubert derrière les platines avec grand plaisir. J'adore être avec vous et vous voir danser avec Tom Jones qui se prépare et Patrice Rushen tout de suite. Il est 22h.
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0: En attendant l'Eurodance tout à l'heure à 23h, je salue Christophe qui est sur la route entre Annecy et Thonon-les-Bains et qui écoute Nostalgie Party à fond la caisse, justement dans la caisse avec Modern Talking dans un instant. Il y a aussi les Bee Gees, Night Fever et puis, oh là là, la compagnie créole, ça c'est bon ça, avec le bal masqué à ne pas manquer, c'est tout de suite.
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Nostalgie Party. Sous la boule à facettes, petit pas à gauche, petit pas à droite, moulinette avec les bras, le regard droit devant, la bouche en cul de poule un petit peu. Comme ça qu'on dansait Night Fever tous les vendredis et samedis soirs sur Nostalgie. On fait la fête. Thierry

Nile Rodgers sur Nostalgie. Voici Miami Sound Machine et Bad Boy. London Beat qui arrive. Ou encore Sandra. Nostalgie partie jusqu'à 23h. Et juste après, c'est l'Eurodance pour vous sur Nostalgie.

Passage Party tous les vendredis soirs et samedis soirs par les producteurs de Village People, Break Machine et Sweet Dance sur Nostalgie. Si vous aimez le hip-hop, il y a une rétrospective hip-hop, une super galerie qui se trouve à la Villette, c'est à Paris. Allez voir, si vous êtes du côté de Paris ou en vacances, allez voir, c'est vachement bien. Sandra, In the Heat of the Night sur Nostalgie.

0: sur Nostalgie. Attention, ça rigole plus maintenant. I like to move it. Il n'y a pas de limite ce soir. Voici Nostalgie Eurodance, 23h.
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0: train de danser dans le studio, je suis pieds nus sur la moquette, là c'est bien, ça fait du bien. 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
0: Nostalgie. C'est comme ça, tous les samedis, tous les vendredis et samedis soirs sur Nostalgie. Guillaume Aubert derrière les platines. Je vais vous laisser, je vais vous laisser en profiter non-stop avec Alice DJ qui arrive dans un instant. Il y a aussi Corona, un bon hystérique ego, Want Love et I like to move it, move it. I like to move it, move it. Real to real, à ne pas manquer sur Nostalgie. Nostalgie Eurodance, c'est non-stop à partir de maintenant.
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0: Le disco, la funk, maintenant toute la nuit. Il est minuit, c'était Guillaume Aubert. Je vous retrouve lundi à 10h en pleine forme avec maintenant Eruption qui arrive avec Bonnet M aussi. Le disco, la funk, c'est pour vous. Il est minuit. Bon week-end.
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